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0: À l'écoute de RFI, il est 6h ici à Paris, 2h de moins en temps universel. Lors d'un nouveau journal avec vous, Gaëtan Plenet, bonjour.
1: Bonjour Simon, bonjour à tous.
0: Et à la une, Israël frappe le Liban, l'Iran réplique.
1: À Israël aussi, en frappant à son tour plusieurs villes iraniennes ce matin. C'est une première depuis le cessez-le-feu du 8 avril dernier. On va y revenir dès le début de cette édition. On va faire un point aussi sur les différents résultats électoraux après plusieurs scrutins, hier en Arménie, au Kosovo ou encore au Pérou. On parlera des enjeux de la visite en Corée du Nord du président chinois Xi Jinping, il vient d'arriver. À la une également, la peine de mort prononcée en appel en RDC pour les 54 prévenus du procès de deux experts de l'ONU en 2017, du procès du meurtre de deux experts de l'ONU en 2017, donc dans la province du Kasaï. Le premier meeting de campagne en France pour Jean-Luc Mélenchon, un nouveau candidat pour l'élection présidentielle qui aura lieu l'an prochain. Et puis le mondial masculin de football, c'est dans quelques jours que ça commence, les Iraniens y seront, mais change de camp de base, ce sera finalement le Mexique et non pas les États-Unis. La faute évidemment au contexte géopolitique. Des explosions entendues tôt ce matin dans la capitale iranienne Téhéran, mais aussi à Tabriz et Isfahan, des frappes visiblement israéliennes, puisque l'armée de l'État hébreu a annoncé quelques minutes plus tard avoir visé, je cite, des cibles militaires dans l'ouest et le centre de l'Iran. Une riposte à d'autres frappes iraniennes, elles, qui ont touché Israël hier, les premières depuis l'entrée en vigueur du cessez-le-feu il y a un petit peu plus de 100 jours. Un avertissement, ont dit les gardiens de la révolution, qui ont eux aussi présenté ça comme des représailles après les nouvelles frappes israéliennes qui ont visé hier la banlieue sud de Beyrouth. Car depuis des semaines, Téhéran le dit de plus en plus clairement, mettre fin à la guerre en Iran, ça doit passer aussi par la fin de la guerre au Liban. Correspondance à Beyrouth de Paul Ralifé.
2: Un des principaux objectifs déclarés de la guerre israélo-américaine contre l'Iran est de réduire l'influence régionale de la République islamique en affaiblissant ses alliés extra-étatiques. Au Liban, il s'agit du Hezbollah. Les négociations directes libano-israéliennes sous parrainage américain, desquelles sont exclus le Hezbollah et les représentants de la communauté chiite, s'inscrivent dans ce cadre. Le président Joseph Aoun et le premier ministre Nawaf Salam se sont résolument alignés sur cet objectif. Les deux dirigeants ne ménagent pas leurs critiques à l'égard de l'Iran et accusent le Hezbollah de servir les intérêts de Téhéran. En s'impliquant directement dans la bataille entre le Hezbollah et Israël, l'Iran se pose en protecteur du Liban. Téhéran tente de la sorte de court-circuiter les efforts visant à son éviction de la scène libanaise. Sur un plan plus large, l'Iran va intégrer le Liban dans ses négociations avec Washington. C'est dans ce contexte qu'il faut placer la visite du chef de l'armée libanaise à Islamabad. Le général Rodolphe Haykal doit rencontrer son homologue pakistanais, le maréchal Hassan Bounir, principal médiateur entre l'Iran et les États-Unis. Une source informée a confié à l'AFP que cette visite s'inscrivait dans le cadre des pourparlers plus larges entre Téhéran et Washington. Paul Khalife, Beyrouth, RFI.
1: Mais pour l'heure, ce n'est pas une solution diplomatique qui se dessine, puisque je le disais, Israël et l'Iran ont repris leurs frappes. Et ce d'ailleurs malgré l'appel que le président américain Donald Trump a passé au premier ministre israélien Benjamin Netanyahou pour lui demander, justement, c'est ce que nous apprend le média Axios, de ne pas riposter aux frappes iraniennes. À noter que ce lundi, toutes les écoles sont fermées en Israël, où l'armée annonce également ce matin avoir identifié un tir de missile lancé depuis le Yémen, où les rebelles houthis soutiennent Téhéran. Et puis les gardiens de la révolution iraniens annoncent aussi ce matin avoir ciblé, je cite, des groupes terroristes dans le Kurdistan irakien à Sulaymaniyah. Ils ne disent pas exactement qui ils ont visé, mais cette région autonome abrite notamment des bases de groupes rebelles kurdes iraniens accusés par Téhéran d'être au service des intérêts américains et israéliens. Et pour suivre toutes les dernières actualités sur cette guerre au Proche et au Moyen-Orient, vous retrouvez notre live sur RFI.fr. Les premiers résultats sont tombés en Arménie au lendemain des élections législatives et on se dirige vers une large victoire du président Nikol Pachinian, du premier ministre Nikol Pachinian. Son parti Contrat Civil est pour l'instant en tête avec un petit peu plus de 51% des suffrages, presque 30 points devant l'alliance Arménie Forte du milliardaire russo-américain Karapetian. Pachinian, lui, est au pouvoir depuis 2018 et il tente d'éloigner un petit peu son pays de Moscou et de le rapprocher au contraire de l'Union Européenne et des États-Unis. Autre législative qui avait lieu hier au Kosovo, les troisièmes en un petit peu moins d'un an et demi, alors que le Parlement n'arrive pas à se mettre d'accord, notamment sur l'élection d'un nouveau chef de l'État. Alors, nouvelle dissolution en avril, et pas sûr que les premiers résultats du scrutin d'hier permettent de sortir de l'impasse. Le parti du Premier ministre sortant, Albin Kurti, semble arriver en tête, assez largement, c'est vrai, avec 43% des voix, sauf que c'est beaucoup moins que lors du précédent vote de décembre prochain. À Pristina, Laurent Rouy.
3: Si le parti du Premier ministre reste en tête des résultats du du vote, il voit ses soutiens passer de 51% des suffrages au précédent scrutin à 43% cette fois-ci. Une chute de 8 points qui pourrait renvoyer le parti autodétermination sur les bancs de l'opposition si les autres formations politiques s'allient. La Ligue démocratique du Kosovo, le parti de l'ancienne présidente Vjosa Osmani, dont l'élimination de la course présidentielle avait entraîné la dissolution du Parlement, arrive troisième avec presque 18% des suffrages, en hausse de 4,5 points. Surtout, le taux de participation s'établit à 36% des votants, en chute libre par rapport à décembre 2025, lorsque presque 48% des électeurs s'étaient déplacés. Ces résultats constituent un camouflet pour le Premier ministre Albin Kurti, vu comme à l'origine de la crise institutionnelle que traverse le Kosovo. Son parti reste tout de même la première formation du pays. Reste à savoir si cela suffira à former une majorité et donc le futur gouvernement. Laurent Wojtyszczyna, RFI.
1: Et puis on votait hier aussi au Pérou, cette fois pour le second tour de la présidentielle. Là encore, pas de résultat définitif, avec un duel qui s'annonce très serré entre la candidate de droite Keiko Fujimori et son rival de gauche Roberto Sanchez. Xi Jinping a foulé le sol nord-coréen il y a un petit peu moins d'une heure maintenant, début d'une visite de deux jours pour le président chinois. C'est une première depuis 2019. Il veut montrer que si Pyongyang et Moscou se sont, c'est vrai, rapprochés ces dernières années, eh bien la relation entre Pékin et la Corée du Nord s'améliore, elle aussi, après plusieurs années de froid, Nicolas Roca.
4: Une relation transactionnelle où chacun y trouve son compte. Voici comment Isong-yeon, chercheur à la fondation George H.W. Bush, décrit la dynamique entre Pékin et Pyongyang.
5: L'enjeu pour Kim Jong-un est très clair. Il exige que la Chine approuve tacitement l'expansion de son arsenal nucléaire qu'il a mis en avant de manière spectaculaire ces derniers jours.
4: Depuis un nouveau centre d'enrichissement d'uranium ce mercredi, le leader nord-coréen a assuré avoir accru exponentiellement la puissance nucléaire du pays.
5: Je pense que cela marque la fin définitive du discours traditionnel sur la dénucléarisation de la Corée du Nord. En se rendant à Pyongyang immédiatement après que Kim ait dévoilé de nouvelles capacités massives d'enrichissement d'uranium, Xi Jinping contribue de fait à normaliser l'existence d'une Corée du Nord dotée de l'arme nucléaire.
4: Mais la Chine espère aussi faire avancer ses intérêts.
5: En contrepartie, le président chinois Xi Jinping attend un respect absolu de ses exigences et cherche probablement à s'assurer des points d'ancrage géopolitiques à long terme. Par exemple, l'accès à la navigation dans la mer du Japon, via l'estuaire du fleuve Toumen.
4: Cela offrirait à Pékin un nouveau corridor commercial pour le nord-est du pays, enclavé mais très industrialisé. Un accès supplémentaire précieux, ouvrant potentiellement les routes de l'Arctique, mais une compensation limitée face à la reconnaissance tacite d'une Corée du Nord nucléaire et plus confiante que jamais.
1: Autre visite, celle du pape en Espagne. Elle a commencé samedi et après une messe géante qui a réuni plus d'1 200 000 personnes à Madrid hier, Léon XIV prononcera un discours tout à l'heure devant le Parlement espagnol. Il doit aussi rencontrer des victimes d'agressions sexuelles commises au sein de l'Église. RFI, les 5h08 à Kinshasa. Le verdict est tombé en RDC au procès en appel des meurtres de Zaïda Catalan et Michael Sharp, deux experts de l'ONU tués en 2017 dans la région du Kasaï. Et peine de mort prononcée pour les 54 prévenus, notamment pour le colonel Mambueni, qui avait été échappé en première instance, condamné alors à 10 ans de prison. Et bien finalement, peine capitale pour lui aussi. Elisabeth Morsebi est la sœur de Zaïda Catalan, l'une des deux victimes, et ses sentiments sont mitigés.
6: Après plus de 9 ans de deuil, d'incertitude et de bataille judiciaire pour obtenir la vérité, nous sommes à la fois soulagés et tristes. C'est un soulagement car c'est une étape importante pour reconnaître enfin leur responsabilité, et de la tristesse car aucun verdict ne pourra ramener ma sœur Zaïda, ni Michael Chaps, ni leurs collègues congolais, ou toutes les victimes innocentes des violences dans le Kasaï. Nous pensons qu'avec toutes les preuves collectées, notamment ces enregistrements attribués au colonel Mambueni, qui dévoile que la présence d'experts onusiens pourrait compromettre l'autorité de l'État, ce qui interroge sur les circonstances de ces meurtres. Pour nous, il reste beaucoup de questions, nous ne sommes pas intéressés par les spéculations. Il est important d'enquêter sur ces individus, plus haut dans la hiérarchie, qui auraient pu détenir des informations capitales ou participer à cette conspiration. Le verdict rendu en appel n'est qu'un début, pas le chapitre final.
7: rather than a final chapter.
1: Des propos recueillis par Sofia Namazian. La RDC et ce nouveau bilan communiqué par les autorités. 515 cas d'Ebola confirmés dans le pays, dont 91 décès, mais aussi 12 guérisons. On va y revenir évidemment dans nos éditions africaines ce matin encore, alors que la commissaire européenne Nadja Labib était à Bounia hier dans l'est de la RDC, capitale de l'Itouri, durement frappée par cette nouvelle épidémie. La terre a tremblé fort aux Philippines, un séisme de magnitude 7,8, au moins un mort, alors que plusieurs bâtiments se sont effondrés dans le sud du pays. Une alerte au tsunami a été déclenchée. Les habitants des régions côtières ont été appelés à évacuer. Même chose d'ailleurs en Indonésie. En France maintenant, premier meeting de sa quatrième campagne présidentielle. Jean-Luc Mélenchon était à Saint-Denis hier en banlieue parisienne. 26 000 sympathisants ont fait le déplacement selon son parti, la France Insoumise. Il continue à dire qu'il est la seule chance de victoire de la gauche pour le scrutin de l'an prochain, rejetant toujours aussi fermement l'idée d'une primaire pour désigner un candidat unique. Alors il a pu dérouler les grands axe de son programme et s'est notamment exprimé sur l'actualité récente dans le pays. Le meurtre de Liana, une collégienne de 11 ans dont le meurtrier présumé avait fait l'objet de plusieurs plaintes sans qu'il ne soit arrêté. Alors que les critiques affluent sur une mauvaise gestion, voire une responsabilité de la justice et des forces de l'ordre, eh bien Jean-Luc Mélenchon propose, lui, une loi contre la pédocriminalité et les féminicides.
8: Quand un crime odieux, écœurant, comme le meurtre de la pauvre petite Liana, nous révolte comme aujourd'hui. Gardons-nous d'ignorer ces racines profondes, car il y en a. Proposons une loi globale contre la pédocriminalité et les féminicides. Cela n'a guère intéressé jusqu'à présent les chantres des discours sécuritaires, pas davantage que les crimes racistes et homophobes ou la mort au travail. Et souvenons-nous que les coupes budgétaires alimentent le crime. Quand manque de moyens, la justice et la police judiciaire plus utiles que les chasseurs de manifestants.
1: Des propos recueillis par Victorien Villaume. La Coupe du Monde masculine de football, ça commence jeudi dans les trois pays organisateurs, les États-Unis, le Canada et le Mexique. Et c'est au Mexique, justement, à Tijuana, que s'est installée la sélection iranienne. Ce n'est pas ce qui était prévu au départ, hein. Notamment, normalement, il devait dormir en Arizona. Mais étant donné la guerre entre l'Iran et les États-Unis que l'on évoquait tout à l'heure et les difficultés pour obtenir leur visa, eh bien, les Iraniens ont changé de plan. Correspondance au Mexique de Gwendolina Duval.
9: Les joueurs ont débarqué dimanche au petit matin sur le territoire mexicain, accueilli par un groupe de quelques sympathisants qui les attendaient devant l'aéroport. Une arrivée discrète, sans plus de protocole. La représentante du gouvernement mexicain auprès de la FIFA, Gabriela Cuevas, a souhaité la bienvenue à la sélection d'Iran sur les réseaux sociaux. Le premier sorti de l'avion, le défenseur Ehsan Arsafi, a déclaré que son équipe est prête pour ce mondial, malgré la situation en Iran qui a fortement perturbé leur préparation. L'entraîneur Amir Galenoi a ajouté que l'équipe aurait dû arriver plus tôt pour avoir le temps de récupérer du décalage horaire.
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2: Et Gaëtan Plenet pour le journal. Bonjour Gaëtan.
4: Bonjour Andréane, bonjour à tous.
2: L'Iran et Israël s'attaquent ce matin.
4: Et ce malgré le cessez-le-feu en vigueur depuis 2 mois. On est en direct de Jérusalem dès le début de cette édition. On est aussi au Pérou. Au lendemain du second tour de l'élection présidentielle, les premiers résultats donnent une légère avance à Roberto Sanchez devant sa rivale de droite Keiko Fujimori. Dans l'actualité également, la visite d'une commissaire de l'Union européenne dans un centre de santé de Bounia en RDC en pleine épidémie d'Ebola. Le pape Léon XIV qui poursuit sa visite en Espagne, la position délicate du gouvernement français, opération déminage après l'enlèvement et le meurtre d'une collégienne de 11 ans qui a mis en lumière des dysfonctionnements dans toute la chaîne de l'État. Et puis le premier album du chanteur et percussionniste congolais Faborel Bambi, un appel à la jeunesse en musique.
2: Donald Trump et Benjamin Netanyahou se sont appelés.
4: Selon le média Axios, le président américain aurait demandé au premier ministre israélien de ne pas répliquer aux frappes iraniennes qui ont visé Israël hier. Eh bien, c'est raté, car après 2 mois de cessez-le-feu, le Moyen-Orient est à nouveau menacé d'embrasement. Des frappes israéliennes d'abord au Liban, dans la banlieue sud de Beyrouth, l'un des bastions du Hezbollah pro-iranien. Des répliques iraniennes en Israël à coups de missiles. Et puis les représailles israéliennes, cette fois sur le sol iranien. Frédéric Misselin, vous êtes à Jérusalem, la nuit a été difficile en Israël et c'était encore le cas ce matin.
5: Oui, les sirènes, des explosions, des tirs d'interception, c'est ce que l'on a entendu ce matin à Jérusalem. Gaëtan, il y a eu depuis hier soir plusieurs tirs de barrages iraniens, plus d'une dizaine de missiles lancés sur Israël. Ici, les habitants n'étaient plus descendus aux abris depuis 2 mois de cesser le feu. Et pour Yedidia, qui tient son fils de 2 ans et demi dans les bras, ce sont de mauvais souvenirs qui resurgissent.
6: Nous avons reçu un autre missile un peu plus tôt ce matin en provenance du Yémen. Je ne pense pas que tout cela va durer longtemps, mais rien n'est sûr. C'est peut-être parce que je l'espère que je pense ça.
5: Hier soir, l'Iran a donc tiré sur Israël en soutien au Hezbollah après le bombardement dimanche de la banlieue sud de Beyrouth. Le cycle des représailles s'est très vite enclenché. L'État hébreu dit avoir visé la nuit dernière des cibles militaires sur le territoire iranien et aussi une usine pétrochimique. Alors la reprise des hostilités semble évidente. Pour l'instant, pas de blessés signalés en Israël où Téhéran dit avoir visé notamment 2 bases militaires. L'armée assure que la défense aérienne est mobilisée. Aujourd'hui, pas d'école. Les hôpitaux ont réactivé leurs procédures d'urgence pour pouvoir fonctionner en souterrain. Benjamin Netanyahou a convoqué une réunion restreinte de sécurité pour 11h locale ce matin. La trêve semble plus que jamais menacée, de même que les espoirs de Donald Trump d'arriver à un accord pour la région.
4: Merci Frédéric Misselin en direct de Jérusalem. Et pour suivre les dernières informations sur la guerre au Proche et au Moyen-Orient, notre live est à retrouver sur RFI.fr.
2: Comme prévu Gaëtan, c'est très serré au Pérou au lendemain du second tour de l'élection présidentielle.
4: Les premiers résultats donnent une très courte avance au candidat de gauche Roberto Sanchez devant sa rivale de droite autoritaire Keiko Fujimori. Martin Chabal, on vous retrouve à Lima, rien d'officiel encore, hein, mais ça pourrait prendre plusieurs jours d'ailleurs, mais avantage à la gauche donc pour l'instant.
7: Oui, Roberto Sanchez aurait réussi son pari presque inconnu avant le premier tour de l'élection et surtout loin des premières places dans les sondages au mois de mars. Si les premiers résultats se confirment, il sera le prochain président du Pérou. Il aurait donc su mobiliser l'électorat de gauche en s'affichant comme l'héritier de Pedro Castillo, l'ex-président de gauche destitué pour tentative de coup d'État puis emprisonné. Mais il aurait aussi bénéficié d'un vote anti-fujimoriste massif, des électeurs qui, parfois au-delà des convictions politiques, ont choisi de faire barrage à la droite autoritaire de Keiko Fujimori. Et ce, notamment parce que le souvenir de son père, Alberto Fujimori, autocrate à la tête du pays entre 1990 et 2000, est encore trop douloureux. Preuve de ce rejet systématique du nom Fujimori, c'est la 4e fois de suite que Keiko échouerait au second tour de l'élection présidentielle. De son côté, Keiko Fujimori a préféré temporiser et elle attendra le décompte final des voix avant de prendre la parole. Pour Roberto Sanchez, si les résultats se confirment, il devra tout de même gouverner un pays profondément divisé et devra composer avec un parlement qui lui est déjà très hostile. Le parti de Keiko Fujimori et ses alliés sont la première force du parlement et tenteront à coup sûr de torpiller toutes les propositions du prochain gouvernement.
4: Merci Matin. Le correspondant de RFI au Pérou. En Arménie aussi, on votait hier, élection législative cette fois, et le Premier ministre Nikol Pachinian revendique la victoire avec son parti, un petit peu moins de 50% des suffrages selon un dernier décompte. C'est donc une majorité relative qui se dessine, lui qui espérait une avance plus confortable pour mener plus facilement sa politique de rapprochement avec Washington et l'Union européenne, lieu dont la chef de la diplomatie Kaya Kallas se réjouit ce matin que l'Arménie ait choisi, dit-elle, un avenir en Europe, et ce en dépit des pressions russes. Au moins 6 blessés, dont un grièvement à New York, dans la gare Penn Station. Ils ont été poignardés par un homme qui a été arrêté. On ignore pour l'heure ses motivations, mais ça intervient en tout cas à la veille d'un match de basket auquel Donald Trump a prévu d'assister juste à côté au Madison Square Garden. Puis ça intervient aussi à quelques jours seulement du coup d'envoi de la Coupe du Monde masculine de football co-organisée par les États-Unis.
2: 515 cas confirmés en République démocratique du Congo.
4: Donc 91 décès, mais aussi 12 guérisons. Dernier bilan de l'épidémie d'Ebola que connaît l'Est du pays, notamment la province de l'Ituri. Et c'est là, à Bounia, que s'est rendue hier la commissaire européenne à la coopération internationale, à l'aide humanitaire et à la réaction aux crises. Et alors que l'UE a mis en place un pont aérien permettant déjà de livrer 100 tonnes de matériel dans la ville, Adjal Habib a, elle, annoncé une aide de 5 millions d'euros supplémentaires. Ça s'ajoute aux 15 millions déjà décaissés pour l'aide humanitaire afin de soutenir le déploiement de centres de diagnostic dans les zones touchées. Adjal Habib a notamment visité le centre médical évangélique de Niakoundé. Reportage de Pauline Azidi.
3: Que vous allez être dans un centre avec des patients qui sont à l'intérieur. Donc on doit respecter leur intimité, on doit respecter aussi les zones que vous ne devez pas toucher.
8: Le docteur Marie-Rosaline Bélisère est la directrice régionale pour l'Organisation mondiale de la santé. Elle nous accueille dans ce centre de traitement de Niakoundé, opérationnel depuis moins d'une semaine. Sur 2 étages, il a une capacité de 50 lits, comme l'explique Michael Di Marco, le logisticien du centre.
9: À l'étage supérieur, il y a les cas suspects. En bas, ce sont les cas confirmés. Nous avons actuellement 27 ou 28 patients, mais ces chiffres évoluent chaque jour.
8: Et il vous faut combien de temps pour confirmer un cas ?
9: Ça dépend du laboratoire. En ce moment, ça prend à peu près 2 ou 3 jours, mais on essaie d'accélérer les choses, notamment en décentralisant les laboratoires.
8: Depuis son ouverture, ajoute le docteur Bélisère, les équipes se relaient 24 heures sur 24.
3: Ici, on a au moins 30 personnels qui travaillent. Mais ça, c'est le personnel médical. Il y a aussi d'autres personnels qui travaillent dans la buanderie, qu'il y a beaucoup de personnel.
8: L'infrastructure n'est pas encore totalement terminée. 18 nouveaux lits doivent être encore ajoutés, ainsi qu'une crèche pour accueillir les enfants des malades durant leur traitement. Pauline Azidi, de retour de Bounia à RFI.
4: Alerte au tsunami levée aux Philippines. Pas de grosses vagues finalement signalées après un séisme de magnitude 7,8 suivi de plus d'une dizaine de répliques. Au moins 8 morts alors que de nombreux bâtiments se sont effondrés dans le sud du pays.
2: Une marche blanche hier dans le sud de la France.
4: À Florence où des milliers de personnes ont défilé en mémoire de Liana, 11 ans. Le corps sans vie de la collégienne a été retrouvé il y a quelques jours dans un silo agricole. L'homme accusé de l'avoir tué est le père de l'une de ses amies, un homme qui était déjà visé par plusieurs plaintes et signalements liés à des faits de pédocriminalité. Il n'a pourtant jamais été arrêté. Alors, la polémique ne cesse d'enfler dans le pays. Le drame aurait-il pu être évité? Eh bien oui, a dit hier le ministre de l'Intérieur, Laurent Nunez. Charlotte Urien-Thomacal, l'exécutif, le concède depuis plusieurs jours. Il y a eu clairement des failles.
10: Pour tenter de contenir la polémique, le gouvernement a choisi de placer le sujet au plus haut niveau. Le garde des Sceaux est à nouveau monté en première ligne ce dimanche. Invité chez nos confrères de LCI à la veille de la convocation à la chancellerie de tous les procureurs généraux à une réunion de travail, le ministre de la Justice fait une annonce.
11: Ils ont par ailleurs jusqu'au 14 juillet, c'est-à-dire un mois, pour reprendre l'intégralité des plaintes qui touchent les enfants. Il y en a à peu près 70 000, soit pour des viols, soit pour des attouchements sexuels. On va prendre ressort par ressort toutes les plaintes. Et au 14 juillet, je vais les réunir à nouveau, et moi je ne partirai pas en vacances. Et il n'y a pas un haut magistrat qui va partir en vacances tant que je n'aurai pas vu un par un les procureurs généraux pour qu'on fasse le bilan de sa cour d'appel. Qu'on voit ce qui manque.
10: Dans l'œil du cyclone, lui aussi est interrogé sur son éventuelle démission dans le journal de 20h de France 2 ce dimanche. Le ministre de l'Intérieur évacue l'hypothèse.
12: D'abord, je ne suis pas propriétaire de ma charge. Je ne suis pas propriétaire de ma charge. Moi, je suis un opérationnel et je me bats tous les jours pour que ce genre de drame n'arrive pas. Malheureusement, il y a eu ce drame, c'est un échec, mais je me bats tous les jours pour qu'il n'y ait pas de nouvelles petites lianas.
10: Même si l'exécutif reconnaît le dysfonctionnement global de la chaîne de l'État, la question des moyens accordés à la justice est balayée. Les oppositions réclament désormais des explications détaillées, tandis que le gouvernement promet transparence et sanctions si des manquements sont établis.
4: Charlotte Urien Tomaca.
2: Après une messe géante hier dans les rues de Madrid, comité plus réduit tout à l'heure pour le pape Léon XIV.
4: Mais ce sera quand même très symbolique puisqu'il s'exprimera devant le Parlement espagnol, une première pour un souverain pontife dans l'histoire démocratique espagnole. Son discours s'annonce très politique, Frédéric Musso.
13: C'est dans une atmosphère d'extrême crispation que le pape Léon XIV sera reçu par Pedro Sanchez et surtout sera accueilli au sein des Cortes, la chambre des députés dans le centre de Madrid. Le parti socialiste au pouvoir et l'opposition de droite ne se parlent plus et autant les conservateurs que les ultras de Vox estime que le leader socialiste devrait démissionner, assailli par de multiples scandales de corruption. Le travail législatif est quasiment paralysé et cela fait 3 ans qu'aucun budget n'est approuvé. Chaque camp certainement tentera de tirer profit de l'historique discours de Robert Prévost. La gauche, car on sait que le souverain pontife approuve son décret-loi sur la régularisation d'au moins 500 000 migrants et aussi son non à la guerre de Donald Trump en Iran. Quant à la droite, elle veut précisément mettre en exergue la dimension éthique et morale de la venue du pape afin de montrer que le socialiste Pedro Sanchez cherche, je cite, à blanchir son image alors même qu'il est confronté à l'épée de Damoclès d'une motion de censure. François Musso, Madrid RFI.
4: Et puis on termine en musique, Andréane, avec ce message adressé à la jeunesse africaine par le chanteur et percussionniste congolais Faborel Bambi. Sala sala, ça veut dire travail, travail en lingala. Un appel à se lever et à travailler dur pour construire un monde meilleur, loin de la violence. Sala sala, c'est le titre de son premier album, un afro-jazz moderne et joyeux, Lisa Giroldini.
14: De Pointe-Noire à Paris, des rives du fleuve Congo à la Seine, Sala Sala est un disque en mouvement, influencé à la fois par les rythmes ancestraux congolais et par la scène jazz européenne actuelle. Et ce qui frappe, c'est la puissance de la voix de Faborel Bambi, mais aussi les belles grilles d'improvisation des cuivres et les vibrations des percussions.
15: Les percussions, c'est vraiment un truc, si je repars loin encore, même traditionnellement, c'était un téléphone à l'époque où il n'y avait pas les réseaux sociaux. Et le tambour était le centre d'une société. En tout cas, chez nous au Congo, ça reste encore. Il y a plein de tambours traditionnels. Nous, le Congo, notre tambour traditionnel, c'est le ngoma. Beaucoup utilisé avec aussi un grand groupe de musique qui m'a inspiré depuis mon enfance, les tambours de Brazza, de maître Émile Biayenda. Voilà, le tambour, pour moi, ça reste le centre de tout.
14: Entouré de son quintet Elikia, Faborel Bambi navigue entre afro-jazz, funk, soul, rumba, musique électronique. Il s'aventure aussi du côté des chants pygmées et chante en lingala, en lari et en kikongo des messages d'espoir et de paix. Au croisement de Papa Wemba et de Nate Smith, on trouve maintenant Faborel Bambi.
4: Sala Sala, l'album de Faborel Bambi, c'était un sujet signé Lisa Giroldini.
2: Et ce sera notre choix musical tout à l'heure, juste avant 10h, juste avant de retrouver Juan Gomez avec qui vous parlez aujourd'hui du Sénégal. Merci Gaëtan Plenet, 8h13 à Paris dans 5 minutes. Notre grand invité international, Franziska Brandner, députée...
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à tous, bienvenue sur l'antenne de Radio Ondaine, bienvenue dans cette émission comme à lundi. Nous sommes le lundi 8 juin, il est 8h passées de 14 minutes. Nicolas avec vous ce matin, nous sommes ensemble jusqu'à midi. Comme à lundi, cette émission sur l'antenne de Radio Ondaine pour attaquer cette semaine, pour attaquer tranquillement, pour l'attaquer avec de la musique, avec de la variété française, avec de la variété internationale, avec des rubriques, avec par exemple à 9h l'agenda de la semaine, à 11h ce sont les sorties culturelles, culture et vous, et puis à 10h c'est l'événement de la semaine, et l'événement de la semaine ça commence tout de suite, ça commence d'ici quelques minutes. C'est pour Notre Planète On S'Y Met, un événement organisé par le Centre Social Soleil Levant, donc on en parlera tout à l'heure à 10h. Voilà, donc pour le programme de cette matinée, on terminera bien sûr en nouveauté, hein, comme chaque lundi, on termine avec toutes les nouveautés de Radio Ondaine. Ce sera de 11h à midi, en variété française et variété internationale. Allez, pour débuter, I'm Still Standing, c'est Elton John, il y aura Véronique Sanson, chanson sur ma drôle de vie, Ella Ella, c'est France Gall, Phil Collins, Easy Lover, et c'est Jean-Jacques Goldman qui ouvre le bal avec le titre Quand la musique est bonne. Bonne matinée à tous, à l'écoute du 90. 9 FM de Radio Ondaine, des www.radio-ondaine.com, de la DAB+, ou encore des applications mobiles.

Eurythmics à l'instant, Dermot Bezzy et Angel. La suite, ce sera Roxette, The Look, la groupie du pianiste Michel Berger, bien sûr, Catherine and the Waves, Walking on Sunshine, et puis Zazie pour le titre Zen.

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3: Il est 9h sur l'antenne de Radio Ondaine sur le 90.9 FM. C'est l'agenda de la semaine à l'occasion du printemps de l'agriculture paysanne organisé entre autres par les Amis du Treuil, le TIA a lieu à Chambœuf, et par également l'association Vert de Terre. On termine ce printemps de l'agriculture paysanne avec deux séances proposées au TIA lieu du Treuil. Donc c'est donc à Chambœuf le 11 juin à partir de 18h, soirée plantes aromatiques et médicinales. C'est un moment animé par l'association Les Infusés, échanges et possibilités également d'achat sur place de ces plantes médicinales. C'est donc 148 chemin du Treuil à Chambœuf. Et puis au même endroit, le 14 juin, à partir de 11h, c'est le brunch paysan du Treuil pour terminer ce printemps de l'agriculture paysanne. À Saint-Christo-en-Jarret, le 14 juin, c'est la 28e marche des sabots organisée par l'association de marcheurs Les Sabots de Saint-Christo, 4 circuit de 5 à 20 km pour des participations demandées entre 5 et 8 euros. Assiettes garnies et boissons pour tous à l'arrivée. N'oubliez pas vos gobelets. Et c'est au départ de la salle des sports, rue du Stade à Saint-Christo, dès 7h. Renseignements au 06 87 11 97 90. La suite en musique, c'est les Bangles, Eternal Flames. Il y aura également Full Sentimental d'Alain Souchon et Indochine, J'ai demandé à la Lune. Bonne matinée à tous.

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Abba et le titre Dancing Queen, Calogero en apesanteur, Faith, ce sera George Michael, Patricia Cass, Mademoiselle Chante le Blues et Fleetwood Mac Everywhere. C'est sur Radio Ondaine dans cette émission comme un lundi.

pour arriver à 10h, retrouver l'événement de la semaine qui est le... C'est deux jours pour notre planète, on s'y met, avec le Centre Social du Soleil Levant de Firminy. Donc c'est Savoir Aimer, Florent Pagny, Clara Luciani, La Grenade, Uptown Girl, ce sera Billy Joel et Daniel Balavoine, le chanteur.

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1: Amener une réflexion et faire prendre conscience des enjeux écologiques et climatiques, voici les objectifs du projet pour notre planète. On s'y met du centre social Soleil Levant de Firminy. À destination des enfants des écoles de la ville, cette action rassemble des associations et bénévoles autour d'un parcours de différents stands où les enfants seront guidés pour comprendre et adopter des réflexes éco-responsables qu'ils pourront ensuite transmettre, avec notamment cette année un focus autour de l'eau. Alors pour en parler, aujourd'hui nous recevons Céline Véricelle, référente famille, et Odile, bénévole du centre social Soleil Levant. Bienvenue à toutes les deux sur l'antenne de Radio Ondaine. Ravi de vous retrouver parce que, effectivement, ce projet pour notre planète, on s'y met. C'est quelque chose que l'on suit depuis longtemps sur notre antenne. Alors, qu'est-ce que c'est ? Comment c'est né ce projet-là ?
3: Eh ben, bonjour Nicolas et merci pour ton accueil. Alors effectivement, ce projet-là, ça fait maintenant 7 ans que le centre social le porte. Et il est à l'initiative d'une ou deux adhérentes qui avaient envie de travailler sur la protection de la planète, la protection de la nature et de sensibiliser les enfants. Donc en fait, on s'est mis autour de la table, salariés du centre, adhérents bénévoles. Et puis d'année en année, le projet a grandi, a évolué. Et aujourd'hui, eh ben, c'est à peu près 600 enfants qui sont accueillis sur les deux journées. Donc cette année, c'est le 8 et 9 juin. Le lundi 8 et le mardi 9. Voilà, et c'est devenu finalement un peu le rendez-vous des écoles chaque année.
1: Alors, rendez-vous des écoles, effectivement, on l'a entendu ici sur notre antenne, des reportages que nous avons pu réaliser. Effectivement, les instituteurs, institutrices se mobilisent, amènent leur classe, et puis les élèves sont accueillis durant ces deux journées. Alors, pour planter le décor, ça se passe où ? Expliquez-nous un peu, décrivez-nous l'ambiance et puis le paysage que l'on voit autour du soleil levant durant ces deux jours.
4: Alors, le Soleil Levant est bien connu sur la commune, bien sûr. C'est un centre social qui est au cœur d'un écrin de verdure, on peut dire ça, et on utilise vraiment ce lieu pour dispatcher nos ateliers. Il y en aura 25 cette année. Donc, ils sont vraiment intégrés dans le paysage. Il y aura une tente aussi pour se reposer, de profiter vraiment de cet écrin de verdure. Voilà.
1: Alors, 25 stands ateliers. Qui tient ces stands-là et qu'est-ce que l'on retrouve pour cette année ? Un focus sur l'eau, ça c'était une volonté pour cette édition 2026. Mais qu'est-ce que l'on retrouve comme différents ateliers ? Est-ce que c'est de la manipulation ? Est-ce que c'est de la réflexion ? Expliquez-nous un peu tout ça.
3: Eh ben, il y a un peu de tout. Donc cette année, il y a un investissement bénévole qui est encore plus important que les autres années parce qu'on fait malheureusement face à des contraintes aussi financières. Donc on remercie le département de nous soutenir depuis plusieurs années financièrement. Mais voilà. Et puis on sait faire aussi au Soleil Levant avec des bénévoles. Et en tout cas, pour nous, c'est important de faire finalement un travail de qualité et aussi à moindre coût, finalement en lien aussi avec l'écologie. Donc voilà, beaucoup de bénévoles qui s'engagent sur ces ateliers-là. Donc 25 ateliers, des ateliers qui vont revenir par rapport à l'année dernière parce qu'on sait que c'est des ateliers qui fonctionnent bien, que les enfants apprécient. Donc ça peut être des ateliers plutôt manuels avec du tissage, de l'art naturel, l'atelier bricolage qui est aussi indispensable maintenant parce que les enfants adorent mettre les mains dans le cambouis, taper, bricoler, tout ça.
4: Dans la sciure, s'il te plaît, pas dans le cambouis.
3: Oui, mais cette année, ce sera bois. Enfin, cette année, ça sera même deux ateliers bricolage puisqu'on va aussi travailler sur le bois et la mécanique.
4: Oui, oui. Alors, on tient à ce que les ateliers soient ludiques, qu'ils fassent envie aux enfants. On sait qu'on a beaucoup plus pédagogiquement d'impact sur la réflexion qui est menée si c'est associé au plaisir. Donc là, ils sont très peu nombreux dans les ateliers, 5 ou 6, parfois un peu plus, 5 ou 6, quelquefois menés par souvent menés par des parents d'élèves, accompagnés, parents d'élèves qu'on remercie beaucoup, ou pour les plus grands accompagnent des plus petits. Donc ça, c'est très bien. Mais c'est très important qu'ils soient tout le temps créatifs, qu'ils s'interrogent. Jamais il y a de culpabilité, jamais on dit, voyez les enfants, vous mangez des bonbons, c'est épouvantable, vous allez mourir, tous nous faire mourir, pas du tout. C'est, au contraire, on les rend acteurs, on les rend vraiment acteurs dans la prise de conscience et on a des outils pédagogiques très précis pour faire émerger les choses, quel que soit leur âge, hein, qu'ils aient 6 ans jusqu'au CM2.
1: Alors c'est ce que je disais, hein, c'est effectivement leur montrer des choses, la pratique aussi est importante, mais c'est ce côté transmission, parce que ce n'est pas qu'une animation en fait, ce projet pour notre planète On S'Y Met, c'est aussi le fait que les enfants repartent avec quelque chose qu'ils vont peut-être mettre en place au sein du foyer.
3: Eh ben, l'idée, c'est ça, c'est de faire du lien en fait, avec leur vie quotidienne, que ce soit à l'intérieur de la cellule familiale, à l'école aussi, dans leur club de sport. Et puis, pour nous, les enfants d'aujourd'hui, c'est les adultes de demain. Donc, c'est aussi faire germer des graines qui continueront de cultiver dans leur adolescence, dans le monde adulte dans lequel ils vont vivre dans quelques années. Donc voilà, du coup, c'est pour ça que ces ateliers-là sont vraiment participatif, pédagogique et vraiment adapté à là où ils en sont. Ils parlent aussi quand même beaucoup maintenant d'écologie ou de nature ou d'environnement à l'école. Et l'idée, c'est aussi de faire des allers-retours finalement entre ce qu'ils savent déjà, parce qu'ils savent déjà des choses. Et en fait, les bénévoles ne sont pas là en tant que sachants, mais sont là finalement pour proposer un cadre sécurisant pour que les enfants puissent dire « Ah ben moi, j'ai essayé ça à la maison, ça a fonctionné, peut-être que les copains pourraient faire pareil. » Voilà.
4: Alors, on a mis même en place un atelier nouveau cette année. En fouillant dans les placards, on a trouvé une petite maison en bois. Et on s'est dit, tiens, on va l'utiliser. Nos bricoleurs du centre social l'ont toute rénovée. Et on a un atelier où les enfants vont s'interroger sur leurs pratiques chez eux. Quand est-ce qu'on gaspille de l'eau ? Alors, bon, évidemment, on a trouvé Emmaüs, merci Emmaüs, un mini WC en bois. On a trouvé une armoire avec du linge. Ben oui, si on change de vêtements tous les jours, on va gaspiller de l'eau, mine de rien, parce que le lavage, etc., etc. Et les enfants vont déplacer des petits personnages dans cette maison-là en disant, ben voilà, ici, oui, on dépense de l'eau. Ou ici, on peut récupérer de l'eau, par exemple, de l'eau de pluie. Voilà ce qu'on a construit cette année.
1: Alors, effectivement, ce focus sur l'eau, pourquoi l'avoir choisi pour cette année 2026 et puis comment ça va transparaître dans les différents ateliers ou peut-être y a-t-il des ateliers précis sur ce sujet-là ?
3: Eh ben, c'est une thématique quand même qui est aujourd'hui drôlement importante, enfin avec aussi le changement climatique, voilà. Et on n'avait jamais encore mis de thème un peu plus précis, donc on avait aussi envie de tester ça, et puis voilà, parce que l'eau en fait c'est la vie et c'est le quotidien, donc on s'est dit c'est ce qui fait aussi le plus écho à ce que peuvent vivre les enfants, et donc on a plusieurs ateliers autour de ce thème là et notamment on a la chance d'avoir les pompiers de Firminy qui vont se déplacer, donc on a un atelier qui va s'appeler la caserne se déplace, voilà, et notamment pour sensibiliser sur la question du feu et de l'eau. Et puis, pourquoi pas, après, parler des inondations, tout ça. Mais en tout cas, voilà, ils vont normalement venir avec leur camion, tout ça. Donc, ça va être aussi un moment plutôt sympathique pour les enfants. Odile en a parlé sur l'eau dans la vie quotidienne et comment on peut économiser, comment on peut faire à la maison. On a préparé un autre atelier autour de l'eau dans tous ses états. Donc, c'est aussi refaire peut-être un petit retour en arrière ou en tout cas un petit point d'histoire en disant que l'eau courante, ben, ça n'a pas toujours existé, par exemple. Et puis, c'est permettre aux enfants d'identifier que l'eau, en fait, c'est de partout, tout le temps. Ça peut être dans leur corps, ça peut être la glace, ça peut être la pluie, ça peut être les torrents, enfin voilà.
4: Et on en profitera aussi pour dire que l'eau courante, nous, on l'a. Donc, on se permet de la gaspiller. Voilà, c'est un point. Mais dans d'autres pays, il n'y a pas l'eau courante. Donc, on met des images où on voit une personne qui va chercher dans un bidon, dans un espace désertique, et qui va chercher de l'eau. Est-ce que cette personne va rester une heure sous la douche? Certainement pas. Donc, c'est par l'image aussi. On insiste sur une image. On a fait un joli choix d'image très précise sur l'utilisation de l'eau chez nous ou ailleurs. Donc, on englobe la géographie aussi. La place dans l'écologie, la place de l'eau et de notre utilisation. Pardon.
1: Voilà, et puis des ateliers pratiques, des images, mais aussi des images à se construire soi-même dans sa tête. C'est ce qu'on a fait juste avant cette émission-là, avec ces petites enveloppes sur lesquelles on va tirer des groupes nominaux, et puis on va créer des phrases poétiques qui vont nous amener à la réflexion. Ça aussi, c'est une manière d'amener ses enfants à ne pas être dans le pratico-pratique, le tactile, mais aussi travailler l'imaginaire. Alors qu'est-ce que cet atelier-là et qu'est-ce que... Alors c'est pas un jeu, parce que c'est finalement une création artistique et poétique. Qu'est-ce que c'est ce projet avec ces petites phrases?
3: Eh ben, j'allais justement plus arriver sur ça, mais l'idée c'était aussi de créer du beau, parce que voilà, la société aussi ambiante parfois est un peu morose, négative, et on avait envie aussi de faire passer un message, enfin de faire passer un message aux enfants et de le faire passer de manière quand même aussi positive. Et ils ont plein de ressources et ils sont en capacité de pouvoir créer plein de choses. Donc voilà, il y a cette idée de créer du beau. Donc Odile va présenter la création poétique parce que c'est sa création.
4: Nicolas était extasié tout à l'heure devant nos petites enveloppes.
1: Tout donc. À fait. Et le mot est faible. Et le mot est faible.
4: Il était content, comme on est sur le thème de l'eau, comme un petit canard. On peut le dire.
1: Petit canard devant ces mots.
4: On a tiré donc dans les enveloppes et voilà ce que ça a donné et ce que vont pouvoir créer les enfants. Et on en est très content. Je lis. La rivière sculpte parfois le monde entier. Tu peux fermer les yeux. Voilà une autre phrase. Au matin, la brume aperçoit un instant les galets du rivage. C'est presque magique. Encore une autre phrase. Le moulin perdu ne s'inquiète jamais pour le reflet d'un arbre. Mais personne ne s'en aperçoit.
1: Voilà.
4: C'est super.
1: Ça, c'est super. Et c'est ce que tu disais, Céline, c'est finalement nos yeux d'adultes font que l'environnement et le monde actuel n'est pas très réjouissant, mais pourquoi mettre cette pression-là aussi sur les enfants et que finalement, ce côté poétique est important aussi pour se dire que l'avenir, on le construit tous et pour un avenir meilleur. Et ces phrases-là montrent que finalement, on peut s'amener des réflexions à travers ces petites phrases pour essaimer et puis pourquoi pas construire un avenir meilleur pour ces enfants-là. Ça, c'est important. L'avenir de ces enfants, c'est aussi l'éducation, c'est les liens avec l'éducation nationale, de ces différentes expériences des années précédentes. Quels sont les retours que vous pouvez avoir des enseignants?
3: Eh ben, chaque année, déjà, on est félicité pour la qualité des ateliers, que ça soit en termes de pédagogie, en termes de richesse d'ateliers, parce que 25 ateliers, c'est quand même pas rien. Donc voilà, chaque année, en fait, finalement, les écoles attendent de savoir quand est la prochaine date. Voilà. Et puis, on a des classes donc qui reviennent régulièrement. Et puis, en fait, parfois, toute l'école ne vient pas. Donc après, les instituts en parlent entre eux. Et puis finalement, on a d'autres classes qui s'inscrivent parce que les collègues en ont parlé en disant « Ah, c'est chouette, il faut que tu ailles voir ». Et puis cette année, on a donné la possibilité à l'IME, donc l'Institut Médico-Éducatif du quartier et un autre de Saint-Étienne avec qui en fait on travaille régulièrement, de venir aussi. Donc ils auront la possibilité de venir participer aux ateliers, tout comme la classe Ulysse, donc l'unité locale d'intégration scolaire du collège Saint-Firmin, avec qui on travaille sur plusieurs actions sur le reste de l'année et qui pourront aussi participer.
1: Alors, au-delà du public scolaire, est-ce que le grand public aura la chance peut-être de voir ces ateliers? Est-ce qu'on peut y passer peut-être le lundi soir ou est-ce que, bon, on réserve ça aux enfants?
3: Alors non, nous on accueille tout le monde au centre social, donc pas de problème pour venir. Alors peut-être pas le soir parce qu'il y aura plus grand chose, mais du coup justement on a aussi besoin de bénévoles. Et avant de tenir un stand ou de se dire ah ben oui je vais rester un jour ou deux jours pour participer, et ben du coup ça peut être aussi venir juste découvrir, se mettre un peu dans l'ambiance, profiter du, tout à l'heure on disait du site. Champêtre et bucolique qu'on a, parce que c'est quand même sympa. Donc voilà, bien évidemment, s'il y a des adultes, des habitants qui ont envie de venir voir et de venir découvrir, c'est avec plaisir qu'on pourra leur montrer tout ce qu'on a mis en place. Et je vais juste finir sur un petit atelier qui est aussi nouveau et qui est quand même qui s'annonce plutôt très beau. On a la chance de pouvoir cette année travailler avec une artiste locale, une illustratrice qui fait du coup des carnets, des jeux de cartes autour de la nature, de la biodiversité, et qui nous fait du coup l'honneur d'être là pendant les deux jours pour une fresque de la biodiversité en milieu aquatique que les enfants vont pouvoir créer collectivement lors de chaque passage d'atelier. Voilà. Et avec l'idée de pouvoir garder une trace, parce que chaque année, on aime garder aussi une trace de ces deux journées. Donc, il y a eu un composteur, il y a eu une rack à vélo, il y a...
4: Le sentier pieds nus.
3: Il y a eu le sentier pieds nus l'année dernière. Voilà. Et donc, cette année, il y aura une fresque qui sera ensuite installée à l'extérieur, normalement, du centre social, pour que du coup, tous les adhérents puissent aussi voir ce que les enfants peuvent faire.
4: Et j'ajoute que c'est une partie intégrante du projet que de faire travailler des artistes locaux, des gens du cru, quoi.
1: Oui, oui.
4: Donc ça fait partie aussi de l'écologie humaine, on va dire.
1: Voilà, et puis j'invite aussi nos auditeurs à écouter, quelques jours après les 8 et 9 juin, le reportage annuel réalisé par Radio Ondaine, parce qu'effectivement, on se rend sur place aussi pour prendre des sons, des impressions et faire vivre ces ateliers-là à travers la radio. Alors merci Odile, merci Céline d'être venue pour ce projet pour notre planète. On s'y met et vous y mettez depuis un certain temps et j'espère que ça continuera. On se donne rendez-vous donc les 8 et 9 juin pour l'accueil donc de ces élèves et puis on se retrouve pourquoi pas pour commenter cette fresque participative et si c'est pas dans les semaines à venir, on se retrouvera l'année prochaine pour présenter la nouvelle édition de Pour notre planète, on s'y met. Merci à vous.
3: Merci Nicolas.
1: Au revoir.
3: Au revoir.

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1: Bienvenue, c'est Joe.

Vanessa Paradis à l'instant, Joe le Taxi, Bryan Adams pour poursuivre cette émission comme un lundi. I Do It For You. Il y aura également Amir avec Longtemps, Simply Red, Stars et Laurent Voulzy pour le titre Rock Collection. 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

Il est 11h passé d'une minute sur l'antenne de Radio Onden. Petite pause dans la programmation musicale pour la rubrique Culturez-vous, les événements culturels de la semaine. Et par exemple, Le Fil vous propose ce jeudi 11 juin à 18h sur la terrasse une soirée open mic avec Big Eye et FRS Taga. L'entrée est gratuite. Donc c'est donc à partir de 18h, Le Fil, boulevard Thiers à Saint-Étienne. On va continuer et terminer cette émission comme à lundi en nouveauté, comme chaque semaine, à vous proposer des choses que vous entendrez pour la première fois sur l'antenne de Radio Onden. Zazie, peu importe, Stéphane Echer, Toute la place, Peter Chinonti avec Savannah, Turn It Up. Il y aura également le dernier titre de Mylène Farmer, C'est à qui le tour, Shania Twain, Dirty Rosie, son grand retour, les Maroon 5 avec Héroïne, Le Mans par exemple, Si je pars, ou encore Maisie Peters pour le titre Questions. Bonne fin de matinée à tous, à notre écoute.

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Johnny Jane, les roses pour arriver à midi. C'est Lola Young avec From Down Here, suivi de Héloïse, Cowgirl Modern, Aimé à perdre la tête, ça c'est Jérôme Anthony. Et puis le dernier titre de cette matinée en nouveauté, hein, c'est Harry Styles avec Dance No More. À midi, c'est un point d'information qui vous sera proposé par Radio France Internationale. Toute l'équipe de Radio Mondaine vous souhaite une bonne journée à l'écoute du 90.9 FM. Au revoir à tous.

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3: Merci d'écouter RFI, il est midi à Paris, 10h temps universel. L'heure de retrouver Arthur Ponchelet. Bonjour Arthur.
4: Bonjour Chantal et bonjour à vous qui nous écoutez. À la une, le bruit des bombes retentit à nouveau au Moyen-Orient. L'Iran a visé cette nuit Israël avec au moins 30 missiles. En représailles, l'État hébreu a frappé le centre et l'ouest de la République islamique. Donald Trump exhorte les deux pays à cesser de tirer. Victoire haut la main pour Nicole Pachignan en Arménie. Le Premier ministre sortant remporte les législatives, mais manque de peu la barre des 50%. Majorité trop mince pour réviser comme il le souhaite la Constitution. La une, c'est aussi le placement en garde à vue de Patrick Bruel en France, le chanteur visé par une dizaine de plaintes pour violences sexuelles. Et puis canicule marine, coraux qui dépérissent, plastique qui s'accumule. Nos océans sont en mauvaise santé, constat alarmant en cette journée mondiale des océans. 2 mois, jour pour jour après sa conclusion, le cessez-le-feu en Iran semble donc ce matin voler en éclats. Téhéran a frappé hier soir Israël. En représailles, dit la République islamique, à des bombardements israéliens sur la banlieue sud de Beyrouth. Israël a répondu dans la nuit. Siavosh Ghazi, vous êtes notre correspondant à Téhéran. L'État hébreu a donc visé cette nuit plusieurs sites militaires dans le centre et l'ouest de l'Iran.
5: Téhéran a été touché, mais aussi Ispahan, Tabriz ou encore Karaj, mais également une unité pétrochimique à Mahshar et dans le sud de l'Iran, ce qui a provoqué une réaction très vive de la part des autorités iraniennes. L'Iran a riposté donc vers 7h du matin, moins de 3h après l'attaque israélienne, une première vague de frappe dans le centre d'Israël et dans le sud, et puis une nouvelle vague qui a été menée une heure plus tard contre 2 bases militaires aérienne et israélienne, la base de Tel Nof et de Noatim dans le centre et le sud d'Israël. Les autorités iraniennes ont affirmé que des cibles très importantes ont été détruites dans ces 2 bases militaires aériennes qui sont les principales bases israéliennes, donc pour l'aviation, notamment des F-35 qui sont basés dans ces 2 aéroports. Donc l'Iran joue l'escalade avec ses alliés, les Houthis au Yémen, qui ont interdit le trafic, le passage des navires civils ou militaires israélien dans le détroit de Bab el-Mandeb. Donc, tous les alliés de l'Iran jouent également l'escalade avec Téhéran.
4: Siavosh Ghazi à Téhéran pour RFI. Et à l'instant, Donald Trump appelle l'Iran et Israël à cesser de tirer. Malgré ces frappes, la diplomatie iranienne croit toujours au dialogue avec les États-Unis. Les consultations se poursuivent, selon le porte-parole du ministère iranien des Affaires étrangères. La Chine, elle, par la voix de sa diplomatie, se dit profondément préoccupée par ces nouvelles attaques. Des mots alors que Xi Jinping est arrivé ce matin en Corée du Nord, le président chinois accueilli en grande pompe à Pyongyang par Kim Jong-un. Xi Jinping dit vouloir porter les relations à de nouveaux sommets entre les deux pays. La guerre en Ukraine et 1 mort cette nuit dans une attaque de drone ukrainienne contre un train entre Moscou et la Crimée. Aucun passager blessé, c'est le conducteur du train qui a été tué. Volodymyr Zelensky était lui hier à Londres, dîner à Downing Street autour des dirigeants britanniques, français et allemands. La Grande-Bretagne, la France et l'Allemagne qui soutiennent la proposition d'un dialogue direct entre la Russie et l'Ukraine. L'Union européenne regardait aussi vers l'Arménie. Hier, on votait dans le pays, législatif crucial, qui opposait le milliardaire Samvel Karapetian, proche de la Russie, au Premier ministre sortant Nicole Pachignan et sa ligne pro-occidentale. Daniel Valo, c'est ce dernier qui remporte le scrutin haut la main. Un peu plus de 49% des voix pour lui et son parti contrat civil.
6: Nicole Pachignan manque de peu la barre des 50%, mais il va obtenir une majorité en siège au sein du Parlement et il sera donc reconduit à son poste de Premier ministre qu'il occupe depuis 2018 et la révolution de velours. Avant même que ses résultats soient confirmés, l'ancien journaliste les a qualifiés d'historiques, déclarations dans le courant de la nuit devant un petit groupe de partisans et d'élus réunis à Yerevan.
7: Les élections qui ont eu lieu le 7 juin ont donné la victoire à notre parti, le contrat civil. C'est une grande responsabilité et cela signifie que les citoyens arméniens se sont mobilisés pour leur indépendance, pour leur avenir et pour la paix. Chers concitoyens, je vous aime tous et je suis fier de vous. Gloire aux martyrs et longue vie à la République d'Arménie.
6: Nicole Pachignan aura la majorité, mais elle sera trop mince pour réviser, comme il le souhaite, la constitution, condition posée par l'Azerbaïdjan pour ratifier l'accord de paix signé à Washington l'année dernière. Sur l'autre grand axe de sa politique extérieure, le rapprochement avec Bruxelles et Washington, le nouveau Parlement risque de lui compliquer la tâche avec une opposition dominée par les formations favorables à la Russie, en particulier le parti Arménie Forte de l'homme d'affaires Samvel Karapetyan qui obtient 23% des suffrages. Daniel Valo, Yerevan, RFI.
4: On votait aussi hier au Kosovo. Là aussi, le premier ministre sortant sort vainqueur. Mais son score est en fort recul par rapport aux élections de 2021. Il n'obtient pas suffisamment de sièges au Parlement pour former seul le prochain gouvernement. Et puis, on attend toujours les résultats de la présidentielle au Pérou. Le sortant de gauche, Roberto Sanchez, semble légèrement en tête face à la candidate de droite autoritaire, Keiko Fujimori. Les résultats sont encore partiels et le décompte pourrait encore prendre plusieurs jours. Midi 6, ici à Paris. La suite de ce journal en France, où Gérald Darmanin demande la mobilisation générale pour faire la vérité sur ce qui ne s'est pas bien passé dans l'affaire Liana. Liana, du nom de cette petite fille retrouvée morte dans un silo agricole. Le principal suspect dans cette affaire était visé depuis plusieurs années par des soupçons de pédocriminalité, mais avait jusque-là échappé à la justice. Le ministre de la Justice réunit en ce moment là les procureurs généraux. Patrick Bruel en garde à vue. Le chanteur est visé par une dizaine de plaintes pour violences sexuelles, des accusations qu'il conteste. Bonjour Yann Gendreau.
2: Bonjour.
4: Du service France de RFI. C'est au parquet de Nanterre que Patrick Bruel est interrogé en ce moment et cela pourrait durer 48 heures.
2: Et ces prochaines heures, l'artiste sera interrogé par la police judiciaire de Paris sur plusieurs plaintes qui ont été regroupées au parquet de Nanterre. La plainte de l'animatrice Flavie Flamand, qui a mis en lumière ce scandale, ne sera pas étudiée cette fois-ci, ni celle déjà connue du tribunal de Nanterre, comme les plaintes des masseuses déposées en 2019 et en 2020. Il s'agit donc principalement de celle de la présidente d'Unifrance, Daniela Esner, pour tentative de viol en 1997 au Mexique, de celle d'une journaliste culturelle pour une tentative de viol à Monaco en 2000, d'une autre pour des faits similaires un an plus tard, et de deux plaintes d'une salariée du label de Patrick Bruel pour des agressions sexuelles en 2002 et en 2003. À cela s'ajoute une plainte initialement déposée à Metz pour des faits remontant à 2008 et une déposée à Saint-Malo pour un viol en 2012. Si la procédure judiciaire est toujours en cours, de nombreuses conséquences se font déjà sentir pour le chanteur. Les cinq dernières représentations de la pièce de théâtre dans laquelle il joue ont été annulées et la majorité des dates de sa tournée de cette année ont été supprimées.
4: Yann Gendreau, merci à vous. L'actualité en France, c'est aussi ce nouveau plan pour protéger les océans. Trois nouvelles aires de protection marine en baie d'Audierne, en Bretagne, en Guadeloupe et dans les TAF, les terres australes et antarctiques françaises. Des annonces de la ministre de l'Environnement alors que ce lundi marque la journée mondiale de l'océan. Des océans plus que jamais en mauvaise santé. C'est le constat d'un baromètre international, Simon Rosé, constat alarmant qui montre que les signaux d'alerte se multiplient.
8: C'est un nouvel outil, c'est seulement sa deuxième édition. Starfish est un baromètre dont le but est de photographier l'état de l'océan. Il n'est pas bon et il se dégrade même de plus en plus vite. L'élévation du niveau de la mer s'accélère, les canicules marines sont plus fréquentes, plus intenses, plus étendues. La quasi-totalité des coraux dépérissent, la pollution s'accumule, avec une cause principale, les activités humaines. Marina Lévy, coprésidente du comité scientifique.
9: Ce qu'on a remarqué, c'est ces accélérations, en particulier pour l'élévation du niveau de la mer, qui est plus rapide qu'elle ne l'était auparavant, et puis pour le réchauffement de l'océan, dont on commence à détecter des signes d'accélération. Donc ça, c'est pour les signaux très physiques. Mais concernant la pollution plastique, l'année 2025 est marquée par un volume record de déchets plastiques, avec 130 millions de tonnes de déchets. Les estimations, c'est que sur ces déchets qui sont produits, autour de 10% atteignent en moyenne l'océan.
8: Des pressions humaines toujours plus intenses, mais une attention qui augmente. Elle aussi, 2025 a vu l'adoption du premier traité international sur la haute mer, aboutissement de plusieurs années de négociations pour la mise en place d'un outil de protection de près des deux tiers de l'océan mondial. Sa première COP, conférence des pays signataires, se tiendra en janvier prochain.
4: Simon Rosé, un mot de sport et la suite des matchs préparatoires pour le mondial qui démarre dans trois jours. Match d'ouverture entre le Mexique et l'Afrique du Sud à suivre en intégralité sur RFI si vous nous écoutez en Afrique. L'équipe de France joue ce soir contre l'Irlande du Nord à Lille. c'est à 19h10, temps universel. 10h10, TU, tout de suite, on reparle des océans avec vous, Lucie Bouteloup et 8 milliards de voisins.
3: Oui, c'est ça, absolument. Bonjour. À l'occasion de la journée des océans, nous allons donc parler de pêche et de préservation des océans.
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3: Bonjour les voisins, les voisines, ravis de vous retrouver. Aujourd'hui, à l'occasion de la Journée mondiale de l'océan, nous allons nous demander comment, en Afrique, on peut réussir à concilier pêche et protection des océans. Justement, alors, l'enjeu est de taille, puisque selon la FAO, l'Organisation pour les Nations Unies pour l'Alimentation et l'Agriculture, sur le continent, le secteur de la pêche fait travailler plus de 10 millions de personnes. Et dans certaines régions, le poisson représente jusqu'à 70% des protéines animales consommées. Seulement, entre le réchauffement climatique, la pollution et la surexploitation des ressources, le poisson manque de plus en plus, le long des côtes, mais aussi plus au large. Pour faire face, l'Afrique a multiplié les aires marines protégées sur le littoral, les AMP, mais les obstacles structurels demeurent. En janvier 2026, le traité des Nations Unies sur la protection de haute mer, ratifié par plus de 80 pays, est entré en vigueur. Son objectif, protéger 30% des océans d'ici 2030. Quel impact pour les pêcheurs du continent? Comment faire des AMP de véritables leviers pour le développement? Comment encore contrôler la pêche tout en assurant sa durabilité? Nous allons en parler avec mes invités. François Chartier, bonjour.
13: Bonjour.
3: Vous êtes chargé de campagne océan chez Greenpeace France. Patrice Bremer nous accompagne également. Bonjour.
14: Bonjour Lucie.
3: Vous êtes avec nous en ligne depuis Dakar au Sénégal. Vous êtes directeur de recherche en écologie marine à l'IRD, basé à la commission sous-régionale des pêches. Et puis nous retrouverons également Sarah Teto, c'est notre correspondante de RFI à Antananarive, à Madagascar. Elle nous parlera de la condition là-bas. Les voisins, les voisines, bienvenue dans cette émission.
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3: Bonjour Florine.
4: Bonjour Eleonore et bonjour à tous.
3: Bienvenue sur Radio Ondaine Infirmini.
4: Et on vous parle d'addiction. Est-ce que tu en connais ?
3: Oui, absolument. Les addictions autour du tabac, de l'alcool et des stupéfiants.
4: Est-ce que tu savais que selon une étude publiée en 2022, 20% des adultes sont concernés par l'addiction alimentaire ?
3: Non, pas du tout, je l'ignorais et je pense que je suis pas la seule.
4: Justement, on s'est rendu sur le terrain stéphanois avec Nathan, là où les fast-foods sont de plus en plus nombreux, pour comprendre les habitudes alimentaires des étudiants, mais pas que.
5: Quelles addictions connaissez-vous ?
6: Quelle addiction ? À l'alcool, au tabac ?
7: À les addictions aux drogues, je pense en particulier. Et bah, tout type de drogue en fait, de l'alcool jusqu'aux drogues dures.
8: L'alcool, la drogue, les sports extrêmes, des addictions aux gens, il y en a qui, s'ils ne voient pas de gens, bah, ils ne se sentent pas bien.
9: L'addiction aux drogues, aux jeux d'argent, même des addictions au sport, même si c'est moins répandu ou démocratisé.
10: Je connais l'addiction au tabac, je connais l'addiction aux jeux vidéo, aux jeux d'argent, au paris sportif, tout ça, il y a pas mal d'addictions. En fait.
11: La drogue, l'alcool, le café, le sucre, je pense. Je dois voir les réseaux sociaux.
12: Le tabac, la drogue, le cannabis, l'alcool, le sucre.
5: Pouvez-vous définir une addiction ?
12: Dépendance et je dirais sevrage.
7: En trois mots, ma dépendance régulière.
8: Solitude, substance et psychologie.
9: Emprisonné, aliéné et sur le long terme de la torture.
10: On est dépendant, on a du mal à en sortir. Troisième mot, j'ai dit plus que trois mots, mais faut la combattre parce que ça nous fait un petit feu.
11: Le manque, on va dire, et puis irrépressible.
12: Dépendance, souffrance, maladie.
5: Selon vous, qu'est-ce que recherche une personne avec un comportement addictif ?
12: Alors, sans compétence, hein, d'accord ? Je dirais c'est plus la sensation en fait que ça peut provoquer. Ça peut être de l'euphorie, le bien-être qu'ils peuvent ressentir avec la consommation, peu importe l'addiction.
7: Elle cherche à assouvir ses besoins qui sont psychologiques, entre guillemets, bah, peut-être ouais, psychologiques, je dirais, en général.
8: À combler un manque. Justement, c'est pour ça qu'avec son addiction, ça lui permet peut-être d'oublier qu'elle n'est pas bien.
9: Il cherche à sûrement retrouver l'effet qu'il avait au départ, ou en tout cas avoir les mêmes effets de peut-être déstress ou de choses qui peuvent le déranger dans sa vie. Donc, comme c'est censé à provoquer du réconfort au départ, en fait, ça devient juste nocif, mais la personne ne le réalise pas.
10: Bah, compenser le manque qu'elle ressent, parce qu'avec l'addiction, on développe un. Si on n'a pas ce qu'on a, on développe un manque. Du coup, je pense que c'est compenser. Et compenser son manque, je pense.
11: Je n'en sais rien, moi, ce qu'elle recherche. Elle cherche une dépendance, combler un vide, peut-être, qu'elle a, ou sinon, elle est tombée dedans, et puis au début. Elle a testé, puis l'adrénaline, et puis après c'est la dépendance, quoi. Ouais, combler le manque.
0: Enfin, elle recherche le besoin de combler un vide dans sa vie.
5: Comment considérez-vous les fast-foods ?
6: Ça peut être utile parfois. Ça peut être utile parfois, mais pas de manière trop régulière ou trop prolongée, je pense.
7: J'aime bien les fast-foods. J'y vais assez souvent.
8: Ouais. Faut pas en abuser, avec modération.
9: Fast-food, c'est rapide, mais c'est vrai que niveau santé, c'est pas fou. Moi, personnellement, c'est vrai que j'en mange pas, mais c'est sur le long terme, je pense qu'on voit les gens, ils ont des problèmes de santé assez vite. Lorsqu'ils commencent à vieillir, c'est un peu dérangeant. Ouais.
10: C'est bon et il y en a, c'est pas cher. C'est en fait. C'est la facilité, c'est simple et ouais, c'est pas mal. Après, c'est de la malbouffe, du coup, faut pas en consommer beaucoup.
11: Ça peut être une dépendance en vrai. Enfin, je sais pas, qu'est-ce que je considère des fast food. C'est pratique, c'est pas cher, c'est rapide, mais c'est mauvais pour la santé, c'est le principe.
0: C'est bon. J'en suis moi-même une grande adepte, mais avec modération.
5: Pourquoi les fast food marchent-ils si bien ?
12: Je dirais le gain de temps.
7: Parce que c'est rapide. Généralement, c'est moins cher qu'un restaurant. Donc c'est rapide, pas cher, entre guillemets, même si ça reste toujours moins cher de faire chez soi, mais le fait que ça soit rapide, ça pousse à y aller le plus souvent possible.
8: Ce qui provoque une addiction, et ce qu'ils mettent dedans.
9: Parce que les gens, peut-être, veulent consacrer moins de temps à cuisiner et plus de temps à faire d'autres choses.
10: Parce que c'est pas cher, les prix sont attrayants, et il y en a pas mal, mais maintenant il y en a presque partout. Et ouais, c'est à la mode, et c'est bon.
11: Et en plus c'est bon, parfois ils innovent, ils sont forts.
0: Parce que c'est rapide. D'où le nom, et c'est vraiment très bon.
5: Pensez-vous que la nourriture peut devenir une addiction ?
12: On entend beaucoup parler de l'addiction au sucre, alors étant donné les dernières études, je dirais que oui.
7: Bah, je pense oui. Vu comme ça, je me doute qu'il y a des conditions qui font qu'il y a des personnes addictes à la nourriture.
9: Oui, j'en connais certains, c'est un gros problème même, qui sont capables de mettre beaucoup d'argent au travers de la nourriture.
10: Ouais, je pense, c'est déjà une addiction, je pense. Il y en a qui sont... On ne voit pas peut-être ici en France, aux États-Unis, il y en a qui sont vraiment pas mal accros à tout ce qui est junk food, tout ce qui est McDo et tout. Donc c'est sûr que c'est une addiction, j'ai oublié de le dire en haut, j'avais oublié, mais c'est sûr que c'est une addiction aussi.
11: Oui, moi je suis addict au sucre.
5: Ressentez-vous le besoin de manger gras ?
12: Oui, ça peut arriver, tout à fait.
7: Pas spécialement en vrai.
8: Ça dépend, de temps en temps.
9: Non, pas du tout. Sauf quand je suis avec des amis, c'est vrai qu'au moins c'est pas prise de tête, on sort en ville, c'est rapide et efficace.
10: Moi ouais, j'adore le fromage. Moi, j'aime bien manger gras et je suis obligé de manger gras une fois par semaine, mais comme dans tout, l'excès, c'est pas bon et il faut faire attention.
11: Ça dépend des périodes. Souvent, c'est en synchronisation avec mes règles, disons les termes. Manger gras, une envie de manger gras. Oui, parfois, on a toujours envie, mais je suis pas forcément addict à manger.
3: Et c'est là où on se rend compte que la nutrition est un réel sujet et je trouve qu'on n'est pas assez renseigné.
4: Oui, c'est pourquoi, pour la suite de l'émission, nous vous proposons l'intervention d'une experte, Axelle Durand, diététicienne à Saint-Étienne.
2: Bonjour, nous avons le plaisir d'accueillir aujourd'hui Madame Durand.
13: Bonjour, bonjour à tous.
2: Avant de commencer, est-ce que vous pouvez rapidement, quelques mots, vous présenter ?
13: Eh bien donc, je suis diététicienne nutritionniste, mais mon métier, moi, je suis plus particulièrement spécialisée dans ce qu'on appelle maintenant la psychonutrition, la diététique comportementale. Ça veut dire que je ne dis pas simplement aux gens comment manger, ce qu'ils doivent manger, mais aussi on va voir ensemble leur relation à l'alimentation, on va travailler ça, d'accord ? Travailler le comportement à l'alimentation, et de manière à obtenir une relation qui soit plus apaisée, du coup, avec la nourriture.
2: Et ça prend forme avec tout type de public, dès le plus jeune âge ou...
13: Dès le plus jeune âge, c'est vrai que du coup, bon, je vois plutôt, je suis spécialisée dans les troubles du comportement alimentaire,
2: d'accord.
13: Mais pas que, et c'est vrai que ça touche tous les âges de la population, aussi bien les enfants, quand on peut voir déjà arriver du surpoids, c'est comprendre aussi pourquoi, c'est travailler la relation déjà tout petit à l'alimentation, mais c'est aussi travailler la façon dont les parents aussi interagissent avec les enfants par rapport à l'alimentation, et puis aussi chez les adultes, chez les ados, tous les problèmes d'anorexie, boulimie, et aussi chez les adultes. Et on voit que c'est un sujet récurrent et qui est de plus en plus de place actuellement.
4: Okay. Lors du micro-trottoir, on a pu entendre différentes addictions, comme le tabac, l'alcool, le sucre ou d'autres sortes de drogues. Est-ce que vous pouvez nous donner votre définition de la notion d'addiction ?
13: Alors, l'addiction, effectivement, On va voir que déjà ça va être un marqueur biologique. Mettons l'addiction à la drogue, elle va fonctionner sur une partie du cerveau. D'accord, c'est une molécule qui va fonctionner sur une partie du cerveau. Alors que ce qu'on appelle grosso modo un raccourci, l'addiction à l'alimentation, au sucre, c'est pas du tout ça. Ce sont des aliments qui vont introduire un comportement compulsif. Donc déjà c'est pas la même chose. Pour les addictions à la drogue, il va y avoir un sevrage qui va être physiologique. On va voir effectivement les marqueurs d'addiction. Alors que quand on essaye de moins manger, mettons, de sucre, peut-être que ça va devenir un peu obsessionnel, on va peut-être être irritable, on n'aura pas du coup ce sevrage physiologique. Et du coup, effectivement, médicalement, il y a des addictions à la drogue, mais médicalement, on ne connaît pas encore, on n'a pas encore mis l'addiction au sucre. On a des comportements addictifs, mais ce n'est pas une vraie addiction au sens médical du terme.
3: Ok. Et du coup, selon vous, comment vous pourriez définir la malbouffe?
13: Alors la malbouffe, en fait, ça veut tout dire et rien dire en même temps. Ça dépend aussi de ce qu'on entend par malbouffe. Il y a des gens qui vont vous dire que déjà, dès qu'on sort des règles saines, diététiques qui s'imposent, bah du coup, ça va être de la malbouffe. Après, la malbouffe, on dit que grosso modo, il faut manger équilibré, ça veut dire manger tout. À partir du moment où on va se concentrer effectivement sur des aliments qui sont plutôt ultra transformés, si ça devient la majorité du coup de nos apports, effectivement, là, on peut dire que la relation à l'alimentation n'est peut-être pas très bonne.
3: Très bien.
2: Donc, il n'y a pas d'aliment particulier qui rend addict. On parle plutôt d'une tendance et d'un attrait pour ces aliments-là, oui, qui nous donne envie de les consommer. Pas d'addiction au sens très propre. C'est plutôt le taux de sucre dans ces aliments qui nous rend accro. C'est la nature des.
13: C'est la nature d'aliments. On va voir qu'en fait, ce sont des aliments qui sont particulièrement palatables. C'est ce qu'on voit du coup dans les aliments ultra transformés, sont des aliments qui de par leur structure, ils vont être croustillants ou fondants, ils vont augmenter le plaisir sensoriel. Et c'est aussi une combinaison de gras et sucre ou de gras et salé. Le cerveau est, c'est vrai, plutôt attiré par ces aliments-là. Et donc on voit que c'est une combinaison. Ça veut dire quoi? Que par exemple, quand on prend une crème glacée, la crème glacée c'est de la crème et du sucre, ok? Vous mangez séparément les aliments, la crème d'un côté, le sucre de l'autre. Au bout déjà de quelques cuillères de sucre, vous n'en pouvez plus. Quelques cuillères de crème fraîche, pareil, vous êtes vite calé, écœuré. Alors que le pot de crème glacée, il passe et c'est non-stop, quoi. Et on ne l'a pas vu passer. C'est ça, en fait, c'est la combinaison de ces aliments qui vont faire qu'en fait, on les mange sans fin dans tous les sens du terme.
4: Ok. Et est-ce que vous avez beaucoup de patients qui viennent et qui vous disent en fait j'ai l'impression d'être addict à certains aliments, je sais pas comment faire?
13: Effectivement, notamment parce que c'est très en vogue cette histoire d'addiction au sucre, mais en fait on va voir que ça dépend de plusieurs facteurs, c'est pas que ça. Tout le monde n'est pas addict par exemple ou aux chips ou aux frites ou au sucre, d'accord? C'est qu'on va avoir des comportements qui nous poussent à les manger sans faim. Et nous, ce qu'on va comprendre en fait, ce sont les déclencheurs. Qu'est-ce qui fait que je mange sans faim? Et on va voir que les déclencheurs en fait sont multifactoriels, il y a plein de choses. Déjà, et notamment chez les étudiants, chez les jeunes, ou même chez toutes les personnes d'ailleurs, c'est déjà qu'on n'a plus de structure d'horaire régulier pour manger. Quand on commence à avoir une petite faim, avec ces aliments qui en plus sont particulièrement plaisants en bouche et qui ont un goût de reviens-y, bah, du coup on a du mal à s'arrêter. Ça va être aussi des facteurs émotionnels, psychologiques. Ça va être dans ces cas-là une mauvaise régulation des émotions. Je suis triste, je suis anxieux, je suis stressée, je suis en colère. Et du coup, on va réguler ça avec l'alimentation. Et puis ensuite, il y a d'autres facteurs, l'ennui. L'ennui fait énormément manger. Et aussi les habitudes. Comment on a été éduqué par rapport à ces aliments-là? Si on a l'habitude de manger, les automatismes, les choses comme ça. Donc c'est ce qu'on va travailler et regarder aussi principalement.
3: C'est vrai que du coup, pendant le micro-trottoir, on avait une question qui portait sur l'envie de manger gras. Mmh. Et en fait, la plupart des personnes nous répondaient que c'était vraiment dans leurs habitudes et que la plupart, ça faisait objet de leur alimentation quotidienne.
13: Exactement, c'est une très bonne remarque. En fait, ce qui se passe, c'est que ça va activer notre circuit de la récompense, activer la dopamine.
2: D'accord.
13: Et on sait qu'il est hyper développé, et notamment plus développé chez certaines personnes. C'est un peu, là par contre, effectivement, c'est le même circuit de la récompense qui est activé aussi dans les drogues. Donc il y a un goût de reviens-y. En fait, c'est comme un peu les réseaux sociaux. On commence et on ne sait jamais quand on va s'arrêter. C'est hyper addictif. Et c'est pareil.
2: Très bien. Justement, Est-il possible de sortir de cette addiction ? Addiction, on l'a dit que ce n'était pas vraiment une addiction, mais en tout cas de corriger ces pratiques-là et d'arriver à avoir une consommation plus raisonnée et tendre vers une meilleure alimentation plus équilibrée et qui est meilleure pour notre santé ? Est-ce que c'est quelque chose qui est facile pour vos patients ou est-ce que ça demande vraiment beaucoup, beaucoup de temps ?
13: Alors, facile non, parce que sinon... on n'aurait pas du coup tous ces problèmes, parce que les conséquences, elles sont quand même graves. Les conséquences de trop, effectivement, de ces aliments-là, ce sont du coup du surpoids, parce que ces aliments sont faits de toute façon pour qu'on en mange toujours plus. Ensuite, conséquences sur notre santé, on sait qu'il y a plein de pathologies qui découlent de trop de ces consommations-là, comme par exemple, bon, maintenant on voit arriver la maladie du foie gras, je sais pas, la stéatose hépatique, je sais pas si vous en avez entendu parler. On voit arriver aussi pas mal de problèmes intestinaux, d'inflammations intestinaux, notamment la maladie de Crohn qui est en train d'exploser. Au départ, cette pathologie-là, elle était surtout à l'échelle entre les 25 et 35 ans. Après, on a vu arriver des personnes âgées en avoir, et maintenant, il y a des enfants. Il y a des gastro-entérologues qui sont spécialisés, mettons, chez les enfants de 4 ans. Et ça, c'est des conséquences de ces aliments-là, avec tous les additifs, tout ce qu'ils contiennent. En fait, c'est là où on va travailler les facteurs. Alors déjà, ce qu'on regarde, c'est que déjà, il ne faut pas avoir faim. C'est avoir déjà une régularité alimentaire. Parce que si on a une petite faim, qu'on s'installe sur son canapé, qu'on se met ses écrans et puis qu'on commence à ouvrir un paquet de gâteaux, bah là, du coup, c'est non-stop. On se surprend, on l'a ouvert et il est déjà terminé. Déjà, c'est avoir une structure alimentaire, faire un petit-déj, un déj, un dîner, pourquoi pas une collation, ok. Ensuite, on va travailler les facteurs du coup déclencheurs. Est-ce que je m'ennuie ? Est-ce que je suis stressée ? Est-ce que je suis en colère ? Est-ce que c'est une habitude ? Et du coup, à partir de là, eh ben, on va améliorer la relation qu'on a avec ces aliments-là. On ne dit pas de pas en manger, c'est juste de savoir s'arrêter, en fait.
2: Ce qui n'est pas évident. Hein. On en est tous...
13: on en a tous fait l'expérience.
2: C'est ça. Elle est plus ou moins grande échelle, mais...
13: Et en fait aussi, c'est la relation qu'on entretient avec ça. Parce que si on est OK avec le fait d'avoir mangé un paquet de chips, un paquet de gâteaux, et que derrière, on passe à autre chose, pas de problème. Mais si par contre, il y a de la culpabilité qui arrive, le blabla de la tête qui se met en route, c'est là où ça devient problématique.
2: Très bien.
4: OK. Et si on parlerait plus du coup, au grand public qui va écouter cette interview, est-ce que vous auriez un conseil clé à leur donner pour briser ce cycle justement de je me pose devant la télé, j'ouvre un paquet de gâteaux et je le finis malencontreusement ?
13: Déjà, c'est comprendre cette relation qu'on peut avoir, c'est la mettre en évidence et surtout pas commencer à se dire surtout tu n'en mangeras pas. Parce que le surtout il ne faut pas, ça ne marche pas. D'accord ? Donc c'est pas commencer à se dire surtout tu n'en mangeras plus jamais, surtout tu vas pas faire ci, tu vas pas faire ça, parce qu'au contraire, on va attiser notre envie. C'est déjà comprendre comment je fonctionne et puis effectivement, alors par exemple, bah, c'est sortir le paquet de chips, s'en prendre un petit peu. Et puis le ranger et prendre le petit bol à côté de soi. C'est en fait plus conscientiser ce qu'on est en train de faire. Et surtout, pourquoi est-ce que je le fais ? Si c'est pour calmer une émotion, c'est pour réguler une émotion, là, c'est pas la bonne façon de le faire. C'est apprendre aussi à faire autrement.
3: Et comment vous travaillez ça, du coup, ce fait de conscientiser avec vos patients ? Comment ça marche, le processus ?
13: Eh bien, déjà, c'est comprendre qu'est-ce qu'il y a derrière. Parce qu'en fait, c'est répondre à un besoin. Normalement, on répond à un besoin de faim ou de plaisir, mais on en mange normalement un petit peu, le plaisir est rempli, puis on passe à autre chose. D'accord ? C'est quand on commence à manger non-stop qu'on n'arrive plus à s'arrêter. En fait, qu'est-ce qui fait que ça fait ça ? Qu'est-ce qui fait que j'en arrive là ? Est-ce que c'est du coup ce qu'on me disait, une mauvaise régulation des émotions ? Est-ce que c'est parce que je m'ennuie ? Les gens mangent beaucoup par ennui, les enfants. On ne sait plus s'ennuyer.
2: Très bien, on voit parfois des défis naître sur les réseaux sociaux, un mois sans sucre, un mois sans malbouffe. Est-ce que vous pensez que c'est une bonne approche ou est-ce qu'il faut plutôt être, pas forcément prendre ça comme un gros défi, mais comme des petites épreuves au quotidien et petit à petit réduire cette consommation ?
13: Alors, excellente question, vous avez essayé ou pas ?
2: Non, justement, c'est... est-ce qu'on se lance le défi d'arrêter pendant un mois le sucre ?
13: C'est une grande question. Qu'est-ce qui se passe après ? Qu'est-ce que je fais ?
2: Qu'est-ce qui se passe ? Est-ce qu'on arrête ?
3: J'ai déjà essayé, par exemple, pas forcément le sucre, mais par rapport à manger gras, manger dehors et tout, j'essayais de me dire, je vais cuisiner, mais en fait, c'est pas possible, ça marche pas. Et en plus,
13: pourquoi
3: après,
13: ça marche pas ?
3: Parce qu'après, quand je recommence, en fait, c'est encore pire.
13: Exactement. Exactement. C'est ce que je disais tout à l'heure. En fait, plus il y a de restrictions, plus on s'interdit les choses, plus on tient et plus le craquage est élevé. C'est un peu comme le régime. On essaye de perdre du poids, on peut commencer, puis dès qu'on arrête, bah ça, c'est de la reprise inexorable. Et en fait, c'est apprendre effectivement au quotidien à modifier un petit peu ses habitudes, réguler ses émotions autrement, comme ce qu'on disait tout à l'heure, mieux bien structurer son alimentation, comprendre qu'effectivement, on peut se faire plaisir aussi avec d'autres choses, réapprendre à cuisiner un petit peu, comprendre que la convivialité ne passe pas forcément aussi que par ces aliments-là. Parce qu'il faut savoir aussi qu'ils travaillent énormément le marketing. L'ennui, c'est qu'il y a aussi des facteurs environnementaux et on les trouve de partout. Donc on est toujours appelé finalement à en prendre.
4: Ok, et du coup, comment on fait pour éviter d'être appelé à en prendre et de céder à la tentation de, par exemple, la pub McDo qui est au coin de la rue?
13: Alors, excellente question. Déjà, c'est vrai qu'il faut essayer de trouver qu'on peut, enfin, comprendre qu'on peut avoir aussi du plaisir avec d'autres choses. Déjà, c'est évidemment aussi ne pas aller, mettons, dans une supérette le ventre vide. Parce que là, du coup, c'est beaucoup plus difficile, du coup, de ne pas être tenté. Et c'est pour ça, c'est ce qu'on disait tout à l'heure, le BABA, c'est déjà avoir la régularité. Il y a un autre facteur aussi dont je n'ai pas parlé, c'est la fatigue. La fatigue favorise énormément ces phénomènes de craving. Donc c'est, en fait, essayer de modifier un petit peu ses habitudes de vie à la base aussi.
2: Un meilleur sommeil pour une meilleure alimentation.
13: Exactement, mais c'est multifactoriel et c'est ce qu'il faut comprendre. Plutôt que se focaliser que sur les calories, c'est travailler aussi ses habitudes de vie aussi un petit peu, ses habitudes et plein de choses.
3: Et qu'est-ce que vous pensez justement de... Parce que là, Nathan, il a parlé de un mois sans sucre, mais c'est vrai que sur les réseaux sociaux, on voit un peu les... Pas les aliments parfaits, mais les personnes qui préparent tout, machin.
13: Ouais.
3: Et qu'est-ce que vous pensez de ça?
13: Quand vous regardez ça, vous vous dites quoi?
2: C'est difficile, en tout cas. On voit beaucoup de visions opposées et qui s'opposent, que ce soit dans le secteur du sport ou autre, même dans le secteur des professionnels de l'alimentation comme vous. On va nous vendre un régime par jour différent et le consommateur, en tout cas le viewer, ne sait plus du tout où se positionner. Faut-il arrêter la malbouffe?
13: Et du coup, ça vous met dans quel état?
2: Eh bien, envie de rester comme on est.
13: Oh, super, si pour vous c'est ça, mais ça peut activer quoi aussi?
3: Moi, c'est beaucoup de culpabilité quand je vois ça. Je me dis, oh là là, je ne fais pas comme il faut.
13: Exactement. Si on a une relation, c'est vrai, si on arrive à avoir un peu de recul, c'est bien. Mais au contraire, ça entraîne beaucoup de culpabilité, de stress. Et c'est là où, du coup, c'est mauvais. Et c'est là où on sait que, du coup, les réseaux sociaux, ils ne sont pas bons. Et puis, ce qu'il ne faut pas oublier, c'est que l'image que vous voyez, ce n'est qu'une image. On ne sait pas ce qu'il y a derrière. On ne sait pas si la personne a mangé ça, on ne sait pas ce qu'elle a fait. Elle, son but, ce n'est pas que vous fassiez ce qu'elle dit, c'est que surtout vous regardiez et qu'elle crée du coup du buzz à partir de ça. C'est tout. Et on ne sait pas du tout, cette personne, si elle a une relation sereine avec l'alimentation ou pas. On ne sait pas, par exemple, si elle a le cerveau mis derrière, on ne sait pas si elle n'a pas compensé en faisant des heures de sport. On n'en sait rien.
3: C'est vrai.
2: Je pense qu'on en vient justement à la fin de cette interview. Quel message on pourrait faire passer à quelqu'un qui se sent aujourd'hui prisonnier de ses habitudes alimentaires? On lui donne un petit coup de boost pour commencer à se questionner et faire le premier pas vers le chemin de la réussite et une alimentation variée.
13: C'est déjà pas de culpabilité. Il n'y a pas de foutu pour foutu. Il y a des moments où effectivement ma relation peut être un peu merdique, entre guillemets, avec l'alimentation. C'est savoir faire un petit pas de côté et se dire stop, attends, je me pose, j'observe, qu'est-ce qui fait que je fais ça? Et puis essayer de trouver du coup des alternatives aussi. Et puis ne pas hésiter à en parler. Aucun problème. Ce qu'il y a bien souvent, c'est que c'est la honte qui fait qu'on n'ose pas en parler. Et ne pas hésiter à en parler. Nous, professionnels de santé, on est là pour ça, pour aider. Ce qu'il y a aussi, c'est qu'effectivement, il y a l'addiction à la malbouffe, mais toutes les addictions, c'est ne pas hésiter à parler dès qu'on sent qu'on a un problème. Parce qu'il y a quand même aussi, ça existe toujours l'addiction à l'alcool, aux drogues. Et dès qu'on sent qu'on a une relation qui n'est plus très sereine, c'est ne pas hésiter à en parler. Il y a plein de professionnels pour ça, échanger avec ses amis, tout de suite le dire. Mais c'est pas si facile que ça.
2: Eh bien, très bien, ce sera le mot de la fin. En parler, discuter, se faire accompagner par des professionnels. Merci à vous les filles d'avoir mené cette interview à mes côtés. Merci à Axelle Durand de nous avoir rejoint ce matin. Où est-ce qu'on peut vous retrouver?
13: Du coup, moi je suis diététicienne, donc je suis en libéral. Et je suis sur Saint-Étienne, à Orthéo et puis à Midipolis aussi. Voilà, donc je serais ravie de vous voir éventuellement ou pas. Et puis en tout cas, merci à vous, c'était un grand honneur de participer à cette interview, je vous remercie.
4: Merci pour votre écoute.
3: Nous espérons que ça vous a plu et n'oubliez pas, la prochaine fois que vous irez faire des courses, de voir le ventre bien plein pour que la tentation ne devienne pas une addiction.

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4: Bonjour mademoiselle. Écoutez, je vous trouve très mignonne. Voilà, je me présente, je m'appelle Alain Chamfort. Vous me reconnaissez peut-être ? Non. Je suis chanteur de variété et je passe parfois dans le poste. Voilà, Manu Reva, oui, c'était moi. C'était votre chanson préférée ? Ah bon, celle de votre mère. Oui ?

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1: Vous n'avez jamais acheté un seul de mes disques, alors? Ah non, non, je suis pas vexé, non, non, pas du tout. Vous savez, les goûts et les couleurs, chacun a droit à son opinion, c'est bien, c'est bien. De toute façon, entre gens évolués, on finit toujours par se trouver un terrain d'entente. Par exemple, physiquement, vous plaisez beaucoup. Non, non, mais je vous prends pas pour une fille facile, non.

Dites-moi, mademoiselle, par simple curiosité, qu'est-ce que vous lui reprochez au juste à ma musique ? Trop mièvre ? Pas assez rock ? Gentillet ? Voilà. Vous aussi, vous trouvez ça ? À ma maison de disques me dit ça, les journalistes l'écrivent. Mon ex-femme n'arrête pas de me répéter. Ça doit être vrai. Mais bon, je suis comme je suis. Qu'est-ce que je peux faire ?

Vous avez vraiment de beaux yeux, vous savez. Je suis sûr qu'on est fait l'un pour l'autre. Je vais faire une chanson pour vous, vous verrez, ça sera un tube. C'est quoi votre petit nom? Gabriel? Ah, ça a déjà été fait. C'est pas grave, on va dire Gabi alors. Ah même ça aussi. Ben Gab, ça rime avec Balab. Vous voyez, on est bien parti. Quand je vous disais qu'on était fait l'un pour l'autre.

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3: Merci d'écouter RFI, il est 16h en temps universel, 18h à Paris.
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3: Soyez les bienvenus si vous nous rejoignez à la une de l'actualité. La France, toujours choquée par la mort de la petite Liana, 11 ans. Le principal suspect était déjà visé par des plaintes pour violences sexuelles, ce qui provoque une controverse sur des possibles défaillances du système de justice du pays. 13 millions d'euros en plus pour lutter contre l'épidémie d'Ebola. C'est l'annonce de l'Union européenne qui répète son soutien au continent africain face à la maladie. À la une, également, les Italiens obligés de revoir leur plan de vacances pour cet été à cause de la hausse des prix de l'énergie causée par la guerre au Moyen-Orient. Et puis on parlera

0: De football. Dans ce journal, l'équipe de France affronte l'Irlande du Nord ce lundi dans un match de préparation à la Coupe du Monde. Toujours le choc en France après la mort de Liana, cette jeune fille de 11 ans retrouvée morte dans le sud du pays la semaine dernière. Le principal suspect du meurtre avait été déjà visé par des plaintes pour violences sexuelles par le passé, mais il n'avait pas été inquiété par la justice. Bonjour Baptiste Coulon.
1: Bonjour à tous.
0: Face à la colère de l'opinion publique et des responsables politiques, le ministre de la Justice, Gérald Darmanin, a convoqué ce lundi matin les procureurs généraux.
1: Officiellement pour une réunion de travail, mais en réalité, c'était bien pour rappeler à l'ordre les procureurs. Car depuis l'éclatement de l'affaire Liana, Gérald Darmanin parle de failles dans le suivi des plaintes et a même menacé des magistrats de sanctions. Alors ce matin, pendant 3 heures, il a fait une mise au point avec les procureurs sur les ratés de la justice autour de la mort de cette jeune fille et il a appelé à la mobilisation générale. Le ministre a demandé aux procureurs que toutes les plaintes pour violences sexuelles sur mineurs soient à nouveau étudiées d'ici un mois pour éviter de nouveaux dysfonctionnements. Cela concerne près de 70 000 dossier, a expliqué ce matin Gérald Darmanin.
2: Y a-t-il d'autres affaires Liana en France ? C'est la question qu'on peut légitimement tous se poser et que je demande aux procureurs généraux, aux procureurs de se poser. Et d'autre part, je vais voir avec eux si dans d'autres affaires, il y a des défaillances structurelles.
1: Et s'il y a des défaillances, elles seront évoquées lors d'entretiens entre le ministre et les procureurs. 70 000 dossiers à étudier, c'est énorme, dénoncent les syndicats de magistrats qui s'inquiètent du manque de temps, de moyens et qui accusent le ministre de fuir ses responsabilités. Gérald Darmanin a d'ailleurs exclu de démissionner suite à cette affaire de son poste de ministre ce matin.
0: Merci Baptiste Coulon. Dans l'actualité également, l'Iran annonce la fin de ses frappes sur Israël alors qu'une nouvelle séquence d'échanges de tirs de missiles entre les deux pays s'est déclenchée ce dimanche pour la première fois depuis la trêve conclue il y a 2 mois. Cette annonce suit l'appel du président américain Donald Trump qui a demandé aux deux pays d'arrêter de tirer, ce sont ses mots. Mais Téhéran prévient Israël qu'il s'exposerait à des mesures beaucoup plus sévères en cas de poursuite, je cite, des actes d'agression, y compris dans le sud du Liban. La réponse de l'État hébreu ne s'est pas fait attendre. Israël dit rejeter catégoriquement les menaces iraniennes et continuera d'agir au Liban contre le Hezbollah. Autre appel à baisser les armes, celui du pape Léon XIV, le chef de l'Église catholique en déplacement à Madrid, a pris la parole. Pendant un discours, les armes ne peuvent jamais mener à une paix authentique et durable, ce sont ses mots. Le pape s'est aussi exprimé sur la question des violences sexuelles dans l'Église et a demandé vérité, justice et réparation face à, je cite, un fléau. Pour lutter contre l'épidémie d'Ebola en RDC, l'Union européenne annonce plus de 13 millions d'euros de financement supplémentaire. La commissaire à la gestion des crises de l'UE, Adja Labib, était en visite dimanche à Bounia dans la province de l'Iturie, point de départ de l'épidémie. Puis ce lundi, au siège de l'Union africaine à Addis Abeba, elle y a répété le soutien de l'UE au continent africain. Selon les derniers chiffres, la RDC enregistre 544 cas confirmés, dont 88 décès, et l'Ouganda 19 cas confirmés, dont 2 décès. Alessandra Branjon.
3: 6,5 millions d'euros pour renforcer la surveillance et équiper les agents de santé en première ligne, 5 millions d'euros de kits pour tester les cas suspects et 2 millions d'euros pour permettre des analyses d'eau. L'Europe va continuer à se tenir aux côtés de l'Afrique, a réitéré la commissaire européenne, Adja Labib, lors d'un point de presse. Les urgences sanitaires doivent être une responsabilité collective et donner lieu à une réponse collective, a-t-elle ajouté, avant de remercier l'Agence de santé africaine et l'Organisation mondiale de la santé, sans lesquelles, dit-elle, la situation serait bien pire. Un geste de solidarité salué par Jean Kaseya, directeur d'Africa CDC, le centre africain de contrôle et de prévention des maladies, pour qui la visite de la commissaire européenne à Bounia sur le terrain est un témoignage de solidarité. Il a remercié l'Union européenne pour son soutien sans condition, a-t-il indiqué, dans un contexte où toute relation est mercantile et commerciale, a-t-il ajouté.
0: Alexandra Bronjon. Et toujours pour lutter contre la maladie, le directeur général de l'OMS est en visite en Ouganda ce lundi, deuxième pays le plus touché par l'épidémie. Il est venu évaluer la capacité du pays à répondre à l'épidémie en cours, d'après les autorités locales. L'OMS a par ailleurs lancé vendredi un plan de plus de 500 millions de dollars pour combattre la maladie au cours des 6 prochains mois. Au lendemain d'une journée de vote en Arménie, c'est le parti du Premier ministre actuel, Nicole Pachinian, qui a remporté les élections législatives selon les résultats de ce lundi. Une large victoire, historique même, selon les paroles du dirigeant politique, qui cumule plus de 49% des voix et qui promet de continuer à se rapprocher de l'Occident. Mais ça ne plaît pas du tout à Moscou, qui cherche à garder son influence sur ce petit pays du Caucase. Le Kremlin dénonce des pressions sur l'opposition et accuse l'Union européenne d'ingérence, c'est-à-dire d'être intervenu pour influencer ces élections. La guerre au Moyen-Orient, on en parlait, eh bien ses conséquences économiques pèsent sur les projets de vacances des Italiens. Le conflit fait flamber le coût de l'énergie en Italie, un pays très dépendant des importations de gaz et de pétrole. Avec les factures qui grimpent, la plupart de ses habitants ont dû changer de plan pour les vacances d'été, comme le raconte notre correspondante à Rome, Anne Lenir.
4: Cheveux roux, casquette, gavroche, Linda travaille dans le secteur social. Mère d'une fillette, elle a fait son choix en échange d'un renoncement.
5: Nous avons réservé un vol pour la Chine en septembre. J'ai une voiture très délabrée, mais plutôt que de la changer, je préfère faire ce voyage.
4: Pour sa part, Fabrizia, retraitée de 76 ans, a complètement changé de plan pour cet été.
6: Avec les prix qui s'envolent, on n'y arrive plus. Avant, j'allais toujours dans un camping en Corse, cette année j'irai chez ma fille en Toscane.
4: D'après l'Institut de sondage Piepoli, cet été, 56% des Italiens passeront leurs vacances en Italie. Mais faute de moyens, les foyers les plus modestes ne quitteront pas leur lieu de résidence. Explication de Sarah Merigo, directrice de cet institut.
7: Actuellement, les familles italiennes doivent utiliser une bonne partie de leurs revenus pour payer leurs factures de gaz et d'électricité, donc environ 25% d'entre elles ne partiront pas en vacances.
4: En revanche, le nombre de touristes étrangers en Italie est en augmentation constante. Il faut dire que dans un contexte mondial turbulent, il bel paese est considéré comme un fleuron en termes d'histoire, d'art, de culture et bien sûr de gastronomie. Anne Lenir, Rome, RFI.
0: Du football à présent, une dernière sortie avant les États-Unis. L'équipe de France boucle sa préparation pour la Coupe du Monde ce lundi soir à Lille contre l'Irlande du Nord. L'objectif numéro un, c'est de se rassurer, Thomas de Saint-Léger.
1: Oui, chasser les doutes, les pensées parasites. La défaite contre la Côte d'Ivoire jeudi dernier est un avertissement s'il en fallait un. Tout finaliste sortant qu'ils sont, les Bleus n'arriveront pas aux États-Unis en terrain conquis. Au contraire, ils seront accueillis d'entrée par une équipe du Sénégal motivée à l'idée de rejouer le coup de 2002. Premier match prévu le 16 juin, dans un peu plus d'une semaine. Autrement dit, demain, pour un groupe qui doit retrouver ses automatismes. Et c'est là que l'Irlande du Nord tombe à pic. 70e nation au classement FIFA. Pas vraiment le profil poil à gratter. Cette sélection propose tous les atouts pour se refaire une santé, reprendre de la confiance. Didier Deschamps pourra en plus compter sur ses parisiens. Ousmane Dembélé, Désiré Doué, les nouveaux doubles champions d'Europe. Laissé au repos face aux éléphants. Disponible ce soir, tout comme Kylian Mbappé qui aura là une nouvelle occasion d'égaler le record de buts en bleu avec 56 réalisations. Le Madrilène n'est qu'à une longueur du détenteur Olivier Giroud.
0: Merci beaucoup Thomas de Saint-Léger du service sport de RFI. France-Irlande du Nord, un match à suivre à partir de 19h10 en temps universel. Et avant cela, si vous avez encore envie d'entendre parler de football, eh bien vous pouvez retrouver Hugo Moissonnier dans quelques instants avec Radio Foot International.
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2: Il y a plus de 6 milliards d'hommes sur notre planète. Génétiquement, nous sommes pratiquement tous identiques. Pourtant, il arrive parfois qu'une mutation se produise. Ces personnes-là ne sont pas

0: Fiché Marvel.
1: Les mutants ne sont pas de simples personnages de fiction. Ils sont parmi nous. Ils existent vraiment. C'est irréel. Par essence, leur technique fait d'eux des super.

0: sur ce micro.
1: Les mutants sont dotés de capacités de rime et de flow largement supérieures à celles de tous les autres êtres humains. Préparez-vous à les rencontrer.

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Nous sommes des funambules suspendus au ciel qui respirent. Ouvrir la fenêtre, inviter la beauté à entrer. Désormais, l'ordre des choses est chamboulé. Une lune timide contemple la terre car on lui a dit qu'elle était ronde. Comme nous, elle est surprise, prise, prisonnière du monde. 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